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Bonjour à vous toutes et bonjour à vous tous. Merci d'avoir choisi Radioactivité en ce mercredi 12 août, 224e jour de l'année 2026. Bonne fête en ce jour à toutes les Clarisse. Bonne fête si c'est votre prénom. Et à vous annoncer peut-être que aujourd'hui nous fêtons la Journée internationale de la jeunesse. Le 17 décembre 1999, l'Assemblée générale des Nations Unies a approuvé la recommandation de la Conférence mondiale des ministres de la jeunesse, tentant à faire du 12 août la journée internationale de la jeunesse. Elle a recommandé que des activités d'information soient organisées afin que cette journée contribue à mieux faire connaître le programme d'action mondiale pour la jeunesse à l'horizon 2000 et au-delà, adopté par l'Assemblée générale en 1995. Le petit dicton pour aujourd'hui, quiconque en août s'endormira, en janvier s'en repentira. Pour les faits qui se sont déroulés un 12 août, on peut citer en 1800 le début des travaux préparatoires du Code civil. En 1964, c'est la mort de Ian Fleming, auteur britannique, père de James Bond. En 1955, c'est la mort de l'écrivain Thomas Mann. En 1977, c'est le premier vol dans l'atmosphère d'une navette spatiale américaine. En 1982, c'est la mort de l'acteur américain Henry Fonda. Et enfin, en 2000, le sous-marin nucléaire russe Kursk fait naufrage en mer de Barents avec 118 membres d'équipage. Bon anniversaire, amis auditeurs, auditrices. Si vous êtes nés un 12 août, parmi nos célébrités chanteurs, pour commencer, on peut citer Marc Knopfler qui fête ses 77 ans. Il a notamment fait partie du groupe Dire Straits qu'on mettra à l'honneur d'ici quelques minutes sur Radioactivité. Sinon, on peut citer également l'actrice Cara Delevingne qui fête ses 34 ans aujourd'hui. L'acteur Casey Affleck, 51 ans. Nous avons également l'acteur Peter Krause qui fête ses 61 ans aujourd'hui. L'ancien président français François Hollande qui fête ses 72 ans ce 12 août. Nous avons également l'acteur Sam G. Jones qui fête ses 72 ans. Le célèbre animateur Julien Lepers, animateur français bien sûr, 77 ans pour lui en ce 12 août. Et nous avons également l'acteur George Hamilton qui fête ses 87 ans. Voilà pour l'essentiel des anniversaires du jour. Alors vous le savez, d'ici quelques minutes, votre météo, 8h15 l'horoscope et 8h30, vos informations à la une régionale et locale. On commence et on termine la mise à l'honneur de nos stars du jour avec Marc Knopfler et son groupe les Dire Straits. On les écoute tout de suite avec Money for Nothing sur Radioactivité.

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2: Il est l'heure de retrouver votre météo sur Radioactivité. À vous rappeler que nous sommes aujourd'hui le mercredi 12 août, 224e jour de l'année 2026. Nous perdons 3 minutes d'ensoleillement aujourd'hui. Le soleil s'est enlevé ce matin à 6h22 et se couchera tout à l'heure à 20h56. Encore une très forte chaleur prévue pour aujourd'hui. Un temps parfaitement ensoleillé s'imposera tout au long de la journée sous la protection de l'anticyclone. Le vent d'est à nord-est va souffler faiblement. Quant au thermomètre, il poursuivra sa progression. L'atmosphère deviendra très chaude, voire caniculaire cet après-midi. Soleil et canicule jusqu'à samedi avant une dégradation orageuse attendue à partir de dimanche. Et côté température, ce matin nous serons à 16 degrés. Cet après-midi, on atteindra les 34 degrés sur le bassin de Pont-à-Mousson. h10 à l'instant à l'horloge de Radioactivité. Restez bien branchés, d'ici quelques minutes votre horoscope arrive. En attendant, on poursuit cette matinée en musique et on repart tout de suite avec Amir. À l'imparfaite, c'est tout de suite sur Radioactivité.

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2: Il est l'heure de retrouver votre horoscope sur Radioactivité. On commence comme d'habitude avec les béliers. Au travail, donnez libre cours à votre imagination car vous avez le potentiel pour trouver de nouvelles solutions. En amour, vous n'en faites qu'à votre tête. Vous vous exposez ainsi à des situations tendues.

Les cancers, au travail, grande activité intellectuelle, vous débordez d'idées et de projets. En amour, après-midi propice aux nouvelles rencontres, solo, vous êtes disposé à la nouveauté et au changement. Santé, risque d'insomnie. Les lions, travaillez pas d'agressivité dans vos actes, il faut rester sur la réserve, ce qui décontenancera totalement vos adversaires. En amour, des malentendus avec certains amis, vos idées ne sont pas vraiment très appréciées. Santé moyenne. Les vierges, au travail, journée intéressante pour découvrir des personnes sociables et intelligentes, de bonnes choses sont à venir. En amour, votre cercle relationnel va s'élargir, une grande joie est peut-être au rendez-vous. Santé bonne. Les balances, au travail, vos efforts ne seront pas toujours vains. Gardez confiance et travaillez pour l'avenir. En amour, un petit chagrin à surmonter, votre proche entourage devrait vous y aider assez facilement. Santé, couchez-vous plus tôt. Les scorpions, au travail, agissez avec fermeté et rapidité. Vous mettrez ainsi parfaitement en évidence vos compétences. En amour, vous avez envie de solitude. Cette journée vous permettra de revoir certains points de votre caractère. Santé, tonus. Les Sagittaires, au travail, tout s'arrange progressivement. Vous voilà replacé dans une nouvelle situation où les soucis d'argent sont absents. En amour, une agréable surprise vous attend. Elle devrait survenir en fin de journée. Santé, énergie. Les Capricornes, au travail, réagissez face aux agressions. Il est important de montrer que vous avez des armes et un caractère suffisamment fort. En amour, complicité totale avec votre partenaire, d'où une bien agréable journée à vivre. Santé, la pleine forme. Les Verseaux, au travail, un long travail qui aboutit parfaitement. Vous voilà à nouveau sur de bons rails. En amour, vous avez l'esprit riche et les paroles justes. Votre partenaire appréciera cette attitude. Santé, excellente. Et on finit comme d'habitude avec les poissons. Travail, expérience enrichissante. Vous en sortirez enjoué et parfaitement préparé à de nouveaux efforts. En amour, sortez de votre coquille. Vous rencontrerez ainsi des personnes intéressantes et cela vous changera les idées. Santé bonne. Votre horoscope à l'instant sur Radioactivité, 8h20 à l'horloge du 96.5. Dans 10 minutes, vos informations. Restez bien branchés. En attendant, on repart en musique avec Ariana Grande. Hate That I Made You Love Me, c'est tout de suite sur Radioactivité.

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1: Il est l'heure de retrouver vos informations sur Radioactivité. On commence comme d'habitude avec les infos à la une de ce jour. Événement, l'éclipse solaire, que le spectacle commence. Le soleil a rendez-vous avec la lune. Comme le chantait Charles Trenet, les Français et leurs voisins européens s'apprêtent à vivre un événement rare ce mercredi. Une éclipse solaire, la première depuis 1999. Et le spectacle promet d'être au rendez-vous à condition que des nuages ne viennent pas jouer les troubles fêtes. Au Moyen-Orient, la Turquie fait un pas historique vers les Kurdes sans tout régler. Le Parlement turc a adopté dans le cadre du processus de paix une loi historique visant à réintégrer une partie des ex-combattants du PKK dans la vie civile. Le texte élude toutefois les revendications d'autonomie des régions kurdes sur fond de discrimination persistante et d'atteinte croissante à l'état de droit en Turquie. En Colombie, après le séisme, le contre-la-montre des secouristes pour retrouver les disparus. Au moins 240 personnes sont mortes et plus de 1000 ont été blessées lors du puissant séisme survenu lundi dans l'ouest de la Colombie, selon un bilan actualisé mais toujours provisoire. Sur le terrain, les secours professionnels et volontaires tentent toujours d'extraire des survivants des décombres. Au Liban, l'abolition de la peine de mort votée, c'est une première au Moyen-Orient. Le Parlement libanais a voté mardi l'abolition de la peine de mort dans une décision qualifiée d'historique par le ministre de la Justice, Adel Nassar. Le pays n'avait plus procédé à des exécutions depuis 2004. Le ministre de la Justice a également souligné que grâce à ce vote, Beyrouth ne sera plus débouté de ses demandes d'extradition de suspects de la part de pays où la peine de mort est abolie. En Hongrie, un opposant à Orban, élu chef d'État. Les députés hongrois ont élu mardi comme chef de l'État l'ancien président de la Cour suprême de 2009 à 2011, András Baka, limogé pendant le mandat de l'ex-premier ministre Viktor Orban. Le Parlement, ou le parti au pouvoir pro-européen TISA, détient la majorité des deux tiers, a élu le juriste avec 140 voix pour, 6 contre et aucune abstention. Cette nation a perdu l'équivalent d'une génération entière, a-t-il déclaré. Mais une chose est sûre, nous ne pouvons pas bâtir la nouvelle Hongrie sur la vengeance. Santé, cette chaleur qui complique les dialyses. Plus de 50 000 patients bénéficient d'un traitement par dialyse en France en raison d'une insuffisance rénale. Cette nouvelle vague de chaleur met à rude épreuve les organismes et particulièrement ceux de ces patients obligés de contrôler leur quantité d'eau absorbée au quotidien. Médias, la presse monte au créneau face à l'intelligence artificielle. L'association de la presse d'information générale, l'APIG, organisme collectif regroupant plus de 300 titres français, a annoncé mardi être passé à l'offensive devant l'autorité de la concurrence en réaction au déploiement fin juillet par Google de résumés par intelligence artificielle. Le géant américain a lancé le 22 juillet en France ses résumés de résultats de recherche en ligne rédigés par intelligence artificielle, faisant craindre une baisse de trafic pour les éditeurs de presse. Ils demandent que l'entreprise respecte les accords sur les droits voisins conclus en 2022. Diplomatie, l'ambassadeur de France en Centrafrique visé par une procédure. Le ministère français des Affaires étrangères a confirmé mardi avoir lancé une procédure disciplinaire à l'encontre de l'ambassadeur de France en Centrafrique, Bruno Fouché, accusé par le Canard enchaîné d'avoir fait venir dans ses appartements privés une trentaine de jeunes femmes entre janvier 2024 et mars 2026 et d'avoir eu des relations sexuelles. Un comportement qui a poussé les services de protection à signaler une faille de sécurité. Une fois alerté, le ministère a procédé à une inspection sur place en avril qui a entraîné l'ouverture de la procédure disciplinaire. Drogue, un business de livraison par drone en prison démantelé. Au total, 1826 livraisons en moins de 2 mois. 5 personnes ont été interpellées dans le démantèlement d'un trafic de stupéfiants par drone à la prison de Villefranche-sur-Saône dans le Rhône. Parmi les suspects, un mineur sera jugé en septembre et a été placé en centre éducatif fermé en attendant. Les gendarmes ont saisi 500 grammes de cannabis, 6000 euros en numéraire, un véhicule ainsi que le drone avec 18 batteries utilisées pour les livraisons. Fait divers, une paillote historique incendiée, la paillote du week-end, un restaurant de plage rattaché à un hôtel 4 étoiles qui, depuis plus d'un demi-siècle, fait figure d'institution près d'Ajaccio en Corse, a été entièrement détruite dans la nuit de lundi à mardi par un incendie criminel. Une enquête de flagrance confiée à la police judiciaire a été ouverte. Santé, des cas de tuberculose en région parisienne, faut-il s'en inquiéter ? Un cas de tuberculose a été signalé dans le Val-de-Marne chez une personne ayant fréquenté une école et un centre de loisirs. Une enquête d'entourage a été lancée afin d'identifier des cas contacts. Deux autres malades ont été détectés à ce jour, ce qui n'est pas si rare en France. Entreprise, le géant Paprec veut recycler jusqu'en Europe centrale. Le leader français du recyclage des déchets, Paprec, va s'implanter dans 5 pays d'Europe centrale et orientale en devenant actionnaire majoritaire de l'Autrichien Brandner Green Solutions. Ce sera son plus important investissement depuis 2016. Énergie nucléaire, Gravelines stoppée par des méduses. La petite bête n'a jamais mangé la grande, mais elle peut bien la déranger. Mardi, EDF a annoncé avoir été contraint d'arrêter 3 de ses réacteurs de la centrale nucléaire de Gravelines dans le Nord en raison d'un afflux massif de méduses dans les stations de pompage d'eau de mer. Cette situation n'entraîne aucune conséquence sur la sûreté des installations, la sécurité du personnel ou de l'environnement, assure EDF. Transport, l'examen, voie de passage obligée pour les chauffeurs VTC. Pour les aspirants conducteurs de voitures de transport avec chauffeur, les VTC, il faudra désormais passer un examen. Un décret publié mardi au Journal officiel supprime la possibilité pour les professionnels du transport routier de personnes d'obtenir la carte VTC par équivalence. Jusqu'à présent, 2 voies permettaient d'obtenir une carte de chauffeur VTC, soit l'examen d'accès, soit la reconnaissance de l'expérience professionnelle d'un an en tant que conducteur de transport de personnes au cours des 10 années précédentes. Société, Mona a le nom de famille de sa maman et son papa s'en réjouit. Le nom du père, de la mère ou des deux conjoints, quand il s'agit de choisir le patronyme d'un enfant, à la naissance, les traditions bougent très lentement. Aujourd'hui, Mathilde et Gaspard nous expliquent pourquoi ils ont décidé de donner à leur fille le nom de sa mère uniquement. Gastronomie, Benoît Castel, pâtissier, champion du monde, autant qu'artisan du coin. Petit-fils de fermier, originaire de Bretagne, Benoît Castel a récemment été sacré meilleur pâtissier du monde. Sans cesse à la recherche de nouvelles inspirations, cet artisan partage sa passion et son prochain projet, l'ouverture d'un établissement avec sa fille. Musique, Spotify va indiquer les sons faits par intelligence artificielle. Le géant du streaming suédois, Spotify, a annoncé mardi qu'il lancerait mi-septembre un badge AI Persona permettant d'identifier clairement les créateurs de contenu générés par IA et non des personnes réelles. Les auditeurs nous ont clairement fait savoir qu'ils n'aimaient pas voir un profil d'artiste qui semble humain pour découvrir ensuite que la personnalité en question est générée par IA. Cette mesure constitue un effort de transparence de la société sur fond de préoccupations croissantes de l'industrie musicale face aux risques que représente l'intelligence artificielle. Stupéfiant, des Français écroués en Thaïlande. 11 jeunes Français sont détenus depuis le début de l'été en Thaïlande après avoir été arrêtés dans un aéroport avec plusieurs kilos de cannabis dans leur bagage. Selon les témoignages de proches de certains de ces jeunes recueillis par Libération, ils ont répondu sur le réseau social Snapchat à un plan Thaïlande. Leur séjour dans ce pays d'Asie du Sud-Est était intégralement payé et en contrepartie, ils devaient rapporter dans une valise remise par une tierce personne des soi-disant téléphones portables.

Voilà pour l'essentiel de vos informations à la une à l'instant sur Radioactivité. Restez bien branchés, d'ici quelques instants, vos informations régionales et locales. Ça arrive juste après.

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1: On poursuit vos informations sur Radioactivité avec les informations régionales. TEM, 34 ans d'exposition au milieu de nulle part. Faire une simple grange de ferme nichée dans un village de 400 âmes. Une galerie insolite courtisée par les artistes et un incontournable des étés culturels du département. Telle est la prouesse d'Aline Rosenkrantz. La 34e édition y ajoute en prime un zeste de curiosité bien placé. En Meurthe-et-Moselle, le feu couvre chez les pompiers, appel à débrayer ce jeudi dans le 54. Les syndicats de pompiers professionnels appellent à une journée de grève nationale ce jeudi pour dénoncer le manque d'effectifs et de moyens. Dans le 54, cela devrait prendre la forme d'une demi-heure de débrayage en début d'après-midi, accompagnée de banderoles revendicatives et d'inscriptions sur les véhicules. En Lorraine, canicule, l'automne des légumes est déjà menacé. Des haricots verts rabougris, des salades qui jaunissent et des semis de légumes d'automne qui ne prennent pas. Les vagues de chaleur et épisodes de canicule ont épuisé la terre en Lorraine et les maraîchers, les professionnels, n'étaient pas préparés. À Nancy, le festival Les Burlesques attaque la préfecture de la Meuse. Le festival Les Burlesques contre le projet Cigéo d'enfouissement de déchets nucléaires est prévu du 14 au 16 août à 20 km de Bure. Mais début août, deux arrêtés ont été pris par la préfecture de la Meuse afin d'encadrer cet événement. Hier, au tribunal administratif de Nancy, un collectif a attaqué ces deux arrêtés en référé liberté, les trouvant abusifs et espérant leur annulation d'ici le festival. En Lorraine, une jeune Marocaine en centre de détention à Metz sans ses enfants. Dimanche, une ressortissante marocaine a été conduite au centre de rétention de Metz en vue de son expulsion, alors qu'elle venait pointer au commissariat de Vesoul. Elle laisse derrière elle son époux et six enfants, dont le plus jeune n'a que 21 mois. Dans les Vosges, les mammifères du parc des Ballons aussi souffrent de la sécheresse. Les fortes chaleurs et la sécheresse ne fragilisent pas seulement la végétation des Hauts-de-Vosges. Faute d'eau et de nourriture, de nombreux mammifères voient aussi leurs conditions de vie se dégrader. Le parc naturel régional des Ballons des Vosges suit l'évolution de la situation et multiplie les actions pour accompagner la faune sauvage.

On enchaîne avec vos informations locales sur Radioactivité. Bassin Mussy-Pontin avec deux pannes en deux mois. La piscine aussi souffre des températures. Depuis le début des vagues de forte chaleur, la piscine communautaire a rencontré deux pannes en deux mois. Des problèmes qui ont nécessité la fermeture des bassins au public. Mais pour le moment, les dirigeants ne rejettent pas la faute sur ces températures et préfèrent attendre. Pont-à-Mousson, un TGV direct vers Paris réclamé par les usagers il y a 20 ans déjà. En ce mois d'août, nous replongeons dans les archives pour rappeler les faits importants qui se sont déroulés à Pont-à-Mousson. Il y a 20 ans, en mars 2006, une fédération d'usagers locaux réclamait une desserte pour le TGV Est. Le 16 juillet 2026, Henri Lemoine a de nouveau interpellé le PDG de la SNCF sur le sujet. À Pont-à-Mousson également, le marché aura bien lieu ce samedi 15 août. Avec le 15 août, jour férié qui tombe un samedi, la question de l'ouverture du marché à Pont-à-Mousson revenait souvent. Mais la mairie vient de confirmer que le rendez-vous hebdomadaire se tiendra bien ce samedi là également. On était en discussion avec les commerçants, ils ont confirmé qu'ils seront bien présents. Le marché aura lieu dans sa configuration habituelle sur la place Saint-Antoine, c'est-à-dire à l'intérieur et à l'extérieur. À Villers-sous-Prigny, paysage contre énergie, le projet agrivoltaïque suscite des oppositions. Entre production d'énergie renouvelable et préservation du paysage, le projet agrivoltaïque de Notus Energy, à l'étude depuis fin 2024, suscite des réserves chez plusieurs riverains et élus du secteur. Du côté de Jaulny, au château, le fronton d'une ancienne porte remis en état. Un important chantier de restauration est engagé depuis novembre 2024 au château de Jaulny. Toiture, charpente et maçonnerie font l'objet de travaux d'ampleur. Parmi les travaux en cours, un ancien fronton du logis seigneurial fait l'objet d'une intervention particulièrement minutieuse. À Velaine-sous-Amance, au foyer rural, Valérie et André s'investissent à deux. Retraités et revenus s'installer au village après plusieurs années passées dans d'autres régions pour des raisons professionnelles, Valérie et André se sont récemment engagés au foyer rural. On part cette fois-ci du côté de Toul. Beats in Garden de retour le 15 août. Pourquoi ça cartonne autant? Samedi 15 août, pour chômé, Beats in Garden fait son retour dans les jardins de l'hôtel de ville pour une quatrième édition. Marché nocturne, musique jusqu'à minuit et demi, ambiance familiale, les ingrédients d'une guinguette géante qui cartonne à chaque fois. On repart du côté de Nancy, sur les tombes, au cimetière. On compose avec les fortes chaleurs. Pas simple, compte tenu des vagues de chaleur désormais récurrentes, d'entretenir une tombe fleurie pour ses proches disparus. Mais entre deux arrosages, il faut s'adapter et choisir les bonnes variétés. Exemple dans les cimetières du Sud et de Préville. À Nancy toujours, projet roseraie à la PEP, ça ou rien, c'est pareil selon Françoise Hervé. La mairie avait compté investir 200 000 euros pour rénover la roseraie de la pépinière à l'occasion de son centenaire. Il lui faudrait finalement en débourser plus de 550 000. Tout ça pour ça, s'étrangle Françoise Hervé, très critique à l'égard du plan, d'autant qu'elle a une contre-proposition déjà prête à l'emploi. L'idée sortie pour aujourd'hui, c'est à Nancy, le skatepark des rives de Meurthe s'ambiance au son de Sonic Curve. Les riders en skate, trottinette et BMX vont faire le show dans le bowl, l'arène du skatepark des rives de Meurthe pour la quatrième année d'affilée dès ce vendredi 14 août. Avec pour mettre en musique leur démo en panel d'artistes musiciens locaux. Voilà pour l'essentiel de vos informations à l'instant sur Radioactivité 96.5. Il est 8h51. À 9h, on poursuit ensemble l'album de la semaine. En attendant, on repart en musique et on repart tout de suite avec Tame Impala. Dracula, c'est tout de suite sur Radioactivité.

Il est 9h dépassé de 1 minute sur Radioactivité, l'heure de poursuivre ensemble l'album de la semaine. À vous rappeler que cette semaine, c'est l'album Best Of du groupe Tragédie. On enchaîne en ce mercredi à 9h avec la piste numéro 5, Mister Love. C'est tout de suite sur Radioactivité.

L'album de la semaine à l'instant sur Radioactivité avec le nouvel album Best of de Tragédie qu'on poursuit toute cette semaine à 9h et 11h sur Radioactivité. Allez, restez bien branchés. Dans 10 minutes, un petit rappel de votre horoscope si vous l'avez loupé tout à l'heure. En attendant, on repart en musique avec Marine, Cœur maladroit, c'est tout de suite sur Radioactivité.

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1: Il est l'heure de retrouver votre horoscope sur Radioactivité. On commence comme d'habitude avec les béliers. Au travail, donnez libre cours à votre imagination car vous avez le potentiel pour trouver de nouvelles solutions. En amour, vous n'en faites qu'à votre tête. Vous vous exposez ainsi à des situations tendues et délicates. Santé, nervosité. Les taureaux, au travail, vous êtes sur le qui-vive, à tort semble-t-il, car rien ne menace vraiment vos affaires. En amour, soyez attentionné envers l'être cher, votre compréhension et votre présence sauront la rassurer. Santé bonne. Les gémeaux, au travail, quelques difficultés en fin de journée, vous n'aurez pas vraiment les moyens de les résoudre aisément. En amour, bonheur et épanouissement en famille, un équilibre sympathique qui vous sied bien. Santé manque d'appétit. Les cancers, au travail, grande activité intellectuelle, vous débordez d'idées et de projets. En amour, après-midi propice aux nouvelles rencontres, solo, vous êtes disposé à la nouveauté et au changement. Santé, risque d'insomnie. Les lions, au travail, pas d'agressivité dans vos actes, il faut rester sur la réserve, ce qui décontenancera totalement vos adversaires. En amour, des malentendus avec certains amis, vos idées ne sont pas vraiment très appréciées. Santé moyenne. Les vierges, au travail, journée intéressante pour découvrir des personnes sociables et intelligentes. De bonnes choses sont à venir. En amour, votre cercle relationnel va s'élargir. Une grande joie est peut-être au rendez-vous. Santé bonne. Les balances, au travail, vos efforts ne seront pas toujours vains. Gardez confiance et travaillez pour l'avenir. En amour, un petit chagrin à surmonter. Votre proche entourage devrait vous y aider assez facilement. Santé, couchez-vous plus tôt. Les scorpions, au travail, agissez avec fermeté et rapidité. Vous mettrez ainsi parfaitement en évidence vos compétences. En amour, vous avez envie de solitude. Cette journée vous permettra de revoir certains points de votre caractère. Santé, tonus. Les sagittaires, au travail, tout s'arrange progressivement. Vous voilà replacé dans une nouvelle situation où les soucis d'argent sont absents. En amour, une agréable surprise vous attend. Elle devrait survenir en fin de journée. Santé, énergie. Les capricornes, au travail, réagissez face aux agressions. Il est important de montrer que vous avez des armes et un caractère suffisamment fort. En amour, complicité totale avec votre partenaire, d'où une bien agréable journée à vivre. Santé, la pleine forme. Les Verseaux, au travail, un long travail qui aboutit parfaitement. Vous voilà à nouveau sur de bons rails. En amour, vous avez l'esprit riche et les paroles justes. Votre partenaire appréciera cette attitude. Santé, excellente. Et on finit comme d'habitude avec les poissons. Travail, expérience enrichissante. Vous en sortirez enjoué et parfaitement préparé à de nouveaux efforts. En amour, sortez de votre coquille. Vous rencontrerez ainsi des personnes intéressantes et cela vous changera les idées. Santé bonne. Petit rappel de votre horoscope à l'instant sur Radioactivité, 9h22 à l'horloge de Radioactivité. Restez bien branchés à 9h30, votre rubrique J'écoute ma ville. Et on repart en attendant en musique avec Paul Kalkbrenner et Stromae. Que ce soit clair, c'est tout de suite sur Radioactivité.

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3: Il est l'heure de retrouver votre rubrique J'écoute ma ville sur Radioactivité. Et en ce 12 août, je vous propose un J'écoute ma ville un peu spécial sur l'éclipse qui va se produire tout à l'heure. Alors l'éclipse solaire de ce jour du 12 août 2026 est le phénomène astronomique le plus attendu de la décennie en Europe, marquant le premier retour d'une éclipse totale sur le vieux continent depuis 1999. Alors on va parler un peu du mécanisme d'une éclipse. Une éclipse solaire se produit lorsque la Lune s'interpose exactement entre la Terre et le Soleil. Bien que la Lune soit 400 fois plus petite que le Soleil, elle se trouve également 400 fois plus proche de la Terre. Cette coïncidence cosmique donne aux deux astres une taille apparente, identique dans notre ciel, permettant à la Lune d'occulter le disque solaire. Alors la zone de visibilité de cette éclipse totale ou partielle, la visibilité de l'événement dépend de votre zone géographique. L'éclipse sera totale, elle n'est visible que dans une bande étroite de 200 à 300 km de large, appelée la bande de totalité. Ce tracé traverse l'Arctique, le Groenland, l'Islande, l'océan Atlantique et le nord de l'Espagne, de la Galice jusqu'aux îles Baléares. Là-bas, le soleil sera complètement masqué pendant environ 2 minutes. L'éclipse sera partielle pour la France. En dehors de cette bande, l'obscuration est partielle. Toute la France métropolitaine bénéficie d'une éclipse partielle exceptionnelle avec un taux d'occultation supérieur à 80% sur tout le territoire. Vous retrouverez par exemple du côté de Biarritz ou Bayonne jusqu'à 99,5% d'occultation. Le soleil devient un croissant extrêmement fin. Et dans notre région en Lorraine, on serait aux alentours de 90 à 92% d'occultation. Pour les horaires et les conseils d'observation de cette éclipse, le phénomène se déroulera en fin de journée tout à l'heure et se termine au moment du coucher du soleil. Avec des horaires approximatifs, l'éclipse débute vers 19h10, atteint son maximum vers 20h20 et s'achèvera vers 21h20. L'orientation, le soleil étant très bas sur l'horizon au moment du pic, il est indispensable de choisir un lieu d'observation avec un horizon ouest totalement dégagé, comme le littoral, ou encore se mettre en hauteur le plus possible. Les consignes de sécurité qui sont cruciales lors d'une éclipse solaire. Regarder le soleil sans protection brûle définitivement la rétine, même si l'on ne ressent aucune douleur sur le moment. Des lunettes certifiées sont donc obligatoires. Vous devez utiliser des lunettes spécifiques, neuves et portant la norme ISO 12312-2. À vous préciser qu'il est conseillé également de ne pas sortir les lunettes de leur emballage avant le début de l'éclipse pour éviter les micro-rayures ou les fissures sur les lunettes. Les vieilles lunettes de l'éclipse de 1999 sont à proscrire car leur filtre se dégrade avec le temps, donc attention. Pas d'optique classique également. Les lunettes de soleil ordinaire, radiographie ou objectif de smartphone sans filtre solaire dédié ne protégeront pas vos yeux. Voilà pour les infos sur cette éclipse solaire attendue depuis maintes années. Et à vous préciser que la prochaine éclipse solaire totale visible depuis la France ne sera pas avant 2081. Donc n'hésitez pas ce soir, n'oubliez pas de protéger vos yeux. Je le rappelle, c'est ce jour, le 12 août 2026, la dernière étant en 1999 et la prochaine sera en 2081 aux alentours de 19h15 pour le début de cette éclipse solaire.
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3: Votre rubrique J'écoute ma ville à l'instant sur Radioactivité avec le sujet de l'éclipse solaire qui aura lieu tout à l'heure en Lorraine avec un taux d'occultation d'environ 90 à 91% sur le territoire. Il est 9h38 à l'horloge de Radioactivité, restez bien branchés. À 10h, un petit rappel de votre météo si vous l'avez loupé tout à l'heure. En attendant, on repart ensemble en musique et on repart tout de suite avec Clara Luciani. Cette vie, c'est tout de suite sur Radioactivité.

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2: Il est l'heure de retrouver votre météo sur Radioactivité. À vous rappeler que nous sommes aujourd'hui le mercredi 12 août, 224e jour de l'année 2026. Nous perdons 3 minutes d'ensoleillement aujourd'hui. Le soleil s'est enlevé ce matin à 6h22 et se couchera tout à l'heure à 20h56. Encore une très forte chaleur prévue pour aujourd'hui. Un temps parfaitement ensoleillé s'imposera tout au long de la journée sous la protection de l'anticyclone. Le vent d'est à nord-est va souffler faiblement. Quant au thermomètre, il poursuivra sa progression. L'atmosphère deviendra très chaude, voire caniculaire cet après-midi. Soleil et canicule jusqu'à samedi avant une dégradation orageuse attendue à partir de dimanche. Et côté température, ce matin nous serons à 16 degrés. Cet après-midi on atteindra les 34 degrés sur le bassin de Pont-à-Mousson. Petit rappel de votre météo à l'instant sur Radioactivité, il est 10h dépassé de 1 minute à 10h15. Vos pronostics du tiercé, quarté, quinté plus du jour. Allez, restez bien branchés, en attendant on repart en musique et on repart tout de suite avec Benjamin Biolay avec son titre Parc fermé, c'est tout de suite sur Radioactivité.

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Il est l'heure de retrouver vos pronostics du tiercé Quarté Quinté Plus. Aujourd'hui, réunion 1 en gain, course 8, prix des grandes carrières. Il s'agit d'un attelé de distance 2875 mètres avec 14 partants, 46 000 euros, corde à gauche. Et un départ prévu tout à l'heure à 18h30. On commence directement avec les pronostics donnés par l'amateur qui vous propose un quinté en 5 chevaux pour cette course. Notez bien le 14, 8, 2, 3 et pour finir le numéro 12. 14, 8, 2, 3 et 12. On enchaîne et on termine avec les pronostics cette fois-ci donnés par l'homme mystère qui vous propose également un quinté en 5 chevaux pour cette course. Le 2, 12, 8, 14 et pour finir le numéro 9. 2, 12, 8, 14 et 9. Aujourd'hui pour votre tiercé Quarté Quinté Plus, à vous rappeler qu'il s'agit de réunion 1 en gain, course 8, prix des grandes carrières. Il s'agit d'un attelé de distance 2875 mètres avec 14 partants, 46 000 euros, corde à gauche et un départ prévu tout à l'heure à 18h30. Bonne chance à toutes et à tous.

10h17 à l'horloge de radioactivité. Restez bien branchés à 10h30. Votre agenda avec plein d'idées sorties et loisirs pour ces prochaines semaines sur le bassin de Pont-à-Mousson. En attendant, on repart en musique avec Charlotte Cardin. Feel Good, c'est tout de suite.

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3: Il est l'heure de retrouver votre agenda avec plein d'idées sorties et loisirs pour ces prochaines semaines sur le bassin de Pont-à-Mousson. Le foyer des amis du 3e âge de Dieu-Loire vous propose pour le mois de septembre, le jeudi 10, le repas avec en animation Joe Miller. Et vous retrouverez la belote le jeudi 24 septembre et le loto le vendredi 25 septembre. Tous ces événements ont lieu bien sûr à la salle multi-activité de Dieu-Loire. Et si vous êtes intéressé ou si vous voulez réserver, n'hésitez pas à les contacter par téléphone au 03 83 24 31 17. 03 83 24 31 17. Une collecte de sang est prévue à Froire le mercredi 12 août prochain de 16h à 19h30 et une également à Lunéville le jeudi 13 août 2026 bien sûr de 15h à 19h30. SNI, Solidarité Nationale et Internationale vous propose une brocante à la recyclerie le dimanche 6 septembre de 14h à 18h avec des lustres, des livres anciens, des livres lorrains, foire aux livres et plein d'autres choses à venir découvrir. Vous retrouverez également sur la place du Roc le samedi 19 et le dimanche 20 septembre une autre brocante, hein, toujours organisée par SNI, de 14h à 18h, avec une brocante diverse, vaisselle, étain, jeux, jouets, disques et audiovisuels anciens. Ces brocantes sont organisées par les bénévoles de SNI au profit de leur banque alimentaire et de leur action au Sénégal. Les actualités à la ville de Blénod-les-Pont-à-Mousson. Retrouvez une déambulation le vendredi 14 août à partir de 14h à la résidence Ambroise-Croizat. Vous retrouverez également la mousson d'été avec un événement qui aura lieu au cinéma Villard le samedi 22 août à 20h30. Vous retrouverez également un stage multisport de 9h à 17h du 24 au 28 août à la salle Olivier Crumbles. Le dimanche 6 septembre prochain, le comité des fêtes débutera sa saison festive par son traditionnel vide-grenier. Cette manifestation se déroulera dans les rues de la commune. Autour de la maison du temps libre, buvettes et restaurations seront assurées sur place par les bénévoles du comité des fêtes de Richard Ménil. Donc cette journée est coordonnée par Gilles Briolet, président du comité des fêtes de Richard Ménil, avec la restauration qui sera gérée par l'ensemble des bénévoles. Les inscriptions sont à retourner en mairie 68 rue de Nancy. Un concert vous est proposé à l'abbaye des Prémontrés, une histoire du piano jazz le dimanche 20 septembre à 17h, plongé au début du 20e siècle quand le jazz, né du mélange des cultures américaines, blues, ragtime et spirituals, fusionne pour créer un style. La ville de Pont-à-Mousson vous propose un marché campagnard et artisanal le dimanche 13 septembre de 10h à 18h, place du Roc à Pont-à-Mousson, organisé par l'association Maryse Bastier et la maison d'assistante maternelle Les Marmottins. Créalab Valup, c'est quoi Valup? Alors c'est une promotion de jeunes entrepreneurs, entrepreneuses qui s'engagent dans une dynamique d'accompagnement avec un programme entièrement gratuit grâce au soutien de la région Grand Est et du PETR du Val de Lorraine. Vous pouvez encore déposer vos candidatures, n'hésitez pas jusqu'au 18 août, il vous reste une semaine, une bonne semaine. Comment s'inscrire? C'est très simple, demandez votre dossier de candidature par téléphone au 03 83 49 48 00. 03 83 49 48 00. La mousson d'été fait son retour avec sa 32e édition du 21 au 27 août, principalement à l'abbaye des Prémontrés, avec un programme riche et varié. Avec en nouveauté cette année, la Mousson d'été vous propose de participer à des ateliers amateurs. Des ateliers amateurs, notamment les 18 et 20 août de 18h à 21h ou encore le 15, 16 et 22 août de 10h à 18h. Donc, ateliers amateurs, n'hésitez pas, une aventure théâtrale et sonore autour de la pièce Une fin de Sébastien David, encadrée par Lola Molina et Lélio Ploton. Un atelier gratuit ouvert à toutes et tous à partir de 16 ans. Aucune expérience nécessaire, débutants acceptés, musiciens ou musiciennes intéressés pour participer à la création des parties sonores et musicales. OFP Froidepompée vous propose un stage de foot pour filles et garçons de U9 à U15 du 24 au 28 août prochain de 10h à 16h. Repas tiré du sac, repas offert le vendredi à midi et un cadeau offert en fin de stage. Également, une boisson sera offerte matin et après-midi tous les jours. Le tarif est à 70€ la semaine pour les licenciés et 80€ la semaine pour les personnes extérieures au club. Donc si vous êtes intéressé, n'hésitez pas à les contacter par téléphone au 06 22 97 56 49. 06 22 97 56 49. La quatrième édition du festival Rando Ripaille fait son retour. Circuit adapté, des randonnées, 15 randonnées de 2 à 20 km avec des artisans et des produits du terroir. Spectacles et concerts également avec menu du saulnois et restauration rapide sur place. Navette gratuite, l'entrée également gratuite, le départ est libre le dimanche 16 août de 7h à 23h, place de la Saline à Château-Salin. Dans le cadre du Crazy American, retrouvez un concert en hommage à Johnny Hallyday d'Hellstone, concert prévu donc le 22 août à 20h. Le Royaume engonflé, toujours présent à Pont-à-Mousson, à l'île d'Esche, et ce jusqu'au 16 août. Buvette et restauration, maquillage, jeux d'eau, balade et animation autour du cheval. On vous attend pour un été 100% fun. La ferme équestre de Feillanhée vous rappelle qu'elle propose 5 jours de colo du lundi au vendredi dans un cadre verdoyant au milieu des poneys et chevaux avec équitation 2 fois par jour, du débutant au confirmé. Il reste des places pour les 11-16 ans, soins aux chevaux et activités variées, passage des galops, hébergement insolite en roulotte. Si vous êtes intéressé ou si vous voulez inscrire vos jeunes, n'hésitez pas à les contacter par téléphone au 07 87 46 27 22. 07 87 46 27 22. Les estivales de Pont-à-Mousson se poursuivent. Place du Rock à 21h, avec notamment le samedi 15 août prochain, retrouver Émilie Christie. Qu'est-ce qu'on attend pour être heureux est un spectacle rétro-guinguette porté par 5 musiciens passionnés qui revisitent le riche patrimoine de la chanson française des années 20 aux années 60. Toujours dans le cadre des estivales à Pont-à-Mousson, retrouvé le samedi 22 août à 21h, toujours place du Rock, les Petites Têtes. Les Petites Têtes, c'est un trio de power rock de Nancy qui enflamme les scènes avec 2h30 de reprises de grands noms du rock français, de Téléphone à Indochine en passant par Noir Désir ou encore les Rita Mitsouko. Fort de plus de 30 ans de scène et 1850 concerts, ces trois musiciens chanteurs débordent d'énergie et d'humour qui offriront un spectacle rock et fun explosif. Et enfin, pour clôturer ces estivales à Pont-à-Mousson, retrouvez le dernier samedi du mois d'août, le 29 à 21h, toujours sur la place du Rock, le Pont-à-Mousson RFM Live. C'est le rendez-vous de clôture des estivales, un concert événement de 2h. La programmation de ce concert est déjà en partie et même en majorité connue. Vous pourrez retrouver Princesse Erika, Tragédie, Helmut Fritz, Thomas Larose, Patsy, le chanteur des Vagabonds. Voilà pour ces 2 heures de show avec un DJ également qui fera son apparition pour clôturer ces RFM Live, le dernier concert des estivales de Pont-à-Mousson pour cette année 2026. La ville de Pont-à-Mousson vous propose le retour avec la 92e édition du grand déballage du quartier Saint-Martin de 8h à 19h le dimanche 30 août avec plus de 170 exposants, commerçants et artisans, organisés au profit d'œuvres sociales et du CCAS de la ville de Pont-à-Mousson. Le Crazy American Weekend fait son retour également avec la 18e édition à Pont-à-Mousson, à l'île d'Esche, avec restauration, buvette, tatouage, pin-up, t-shirt mouillé, bras de fer, striptease, jeux biker et camping. Le samedi 22 de 11h à 2h du matin et le dimanche 23 de 10h à 19h, 23 août bien sûr. L'entrée est à 5€, gratuit pour toutes les motos et les voitures venant des États-Unis. La ville de Pont-à-Mousson vous propose également Avengers Gamers, le salon du jeu vidéo, les 5 et 6 septembre prochains à l'espace Montrichard de Pont-à-Mousson. Elle vous propose également sport à Pont-à-Mousson avec la fête du sport 2026. 3 semaines d'activités en accès gratuit à la rentrée du 4 au 27 septembre. La journée des clubs ayant lieu le samedi 5 septembre au centre des sports Bernard Guy. Si vous êtes président ou membre d'une association, que vous avez des événements à venir sur le bassin de Pont-à-Mousson, n'hésitez pas à nous en faire part sur Radioactivité. On vous rajoutera dans cette rubrique l'agenda. Pour ce faire, c'est très simple. Soit vous m'appelez par téléphone au 03 83 81 38 38, 03 83 81 38 38, ou bien par mail à l'adresse radio.activité@orange.fr. radio.activité@orange.fr, sans oublier le S au bout de activité. Votre agenda à l'instant sur Radioactivité, 10h41 à l'horloge du 96.5. N'oubliez pas 11h la suite de la découverte de l'album de la semaine. Et juste après, en ce mercredi, comme chaque mercredi, Il était une fois avec Dorine et son histoire pour les petits et les plus grands. Allez, en attendant, on repart avec Marguerite, Les filles et meufs, c'est tout de suite sur Radioactivité.
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Cher à l'instant sur Radioactivité, il est 11h sur Radioactivité, l'heure de poursuivre ensemble l'album de la semaine. À vous rappeler que cette semaine, c'est l'album Best of de Tragédie que nous mettons à l'honneur. On enchaîne avec la piste numéro 6 de ce nouvel album. Sexy pour moi, c'est tout de suite sur Radioactivité. Et restez bien branchés juste après, il était une fois avec Dorine.

0: L'album de la semaine à l'instant sur Radioactivité avec le nouvel album Best of des tragédies. Il est 11h dépassé de 4 minutes et en ce mercredi, tout de suite, il était une fois avec Dorine et son histoire pour les petits et les plus grands. Le joueur de flûte de Hamelin, c'est tout de suite sur Radioactivité.
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2: Amis, ravie de vous retrouver pour une toute nouvelle histoire, celle de Thomas Bass qui s'intitule « Le joueur de flûte de Hamelin ». Jouera-t-il aussi du pipeau ? Il était une petite ville du nord de l'Allemagne qui s'appelait Hamelin. C'était une bonne ville, riche et prospère, bien abritée par ses murailles de pierre. La vie était facile pour ses habitants. Mais au lieu d'être satisfaits, ces gens étaient orgueilleux et passaient leur temps à festoyer. À côté de cette existence remplie de plaisirs, ils trouvaient que leurs enfants ne leur apportaient que des soucis. C'est alors qu'un terrible événement eut lieu à Hamelin. C'était la veille de Noël de l'année 1283. Les habitants étaient occupés à préparer la fête. Partout dans la ville flottait le fumet de leurs ripailles, jambon, dinde, tourte, brioches et gâteaux. Au milieu de toute cette agitation, personne ne remarqua qu'un rat s'était faufilé à travers les portes de la ville. Il fut suivi d'un deuxième, puis d'un troisième. Au bout de quelques minutes, il y avait une centaine de rats. Au bout de quelques heures, ils étaient plus d'un millier. Puis la ville tout entière fut envahie. Rien n'arrêtait ces gros rats noirs et velus, aux yeux brillants comme des braises, aux dents tranchantes et aux queues écailleuses. Ils se glissaient sous les portes, escaladaient les gouttières et s'introduisaient dans les foyers par les cheminées. Là, les rats se jetaient sur les mets préparés pour le réveillon et dévoraient tout. Les gens tentaient pourtant de se défendre et de sauver quelque nourriture, mais pour un rat assommé, 100 autres faisaient leur apparition. Au matin de Noël, il ne restait plus grand-chose à manger. Les rats étaient partout, dans les armoires, entre les draps, au fond des poches, en train de digérer le festin de la veille. Le troisième jour, quand il n'y eut absolument plus rien à manger, les rats s'attaquèrent aux oreillers, aux livres, aux rideaux, jusqu'au pied des tables et des chaises. Ils s'en prenaient même aux animaux plus gros qu'eux, ne faisant grâce ni aux chiens ni aux chats. La nuit, ils venaient planter leurs dents dans les mollets des gens et plus personne ne parvenait à s'endormir. Affolés, les habitants décidèrent de se réunir devant l'hôtel de ville pour demander au maire d'intervenir. Ce dernier fit réquisitionner toutes les souricières et commanda à l'apothicaire le plus puissant des poisons. Hélas, trois fois hélas, les rats étaient si rusés et vigoureux qu'ils déjouèrent tous les pièges semés dans la ville et dégustèrent le poison comme si c'était des friandises. Désespéré, le maire décida d'offrir 1000 pièces d'or à quiconque pourrait débarrasser la ville de ce fléau. Le quatrième jour, un étranger arriva à Hamelin et se présenta à l'hôtel de ville. J'ai entendu dire que vous offriez 1000 pièces d'or à celui qui délivrerait la ville des rats.
3: C'est vrai, répondit le maire. Mais qui es-tu ?
2: On m'appelle le joueur de flûte et je sais comment vous débarrasser des rats.
3: Eh bien, montre-nous ce que tu sais faire. Si tu réussis, tu auras ta récompense.
2: L'étranger se dirigea calmement vers la place du marché. Il sortit de sa sacoche une petite flûte de bois noir, tout ce qu'il y avait de plus ordinaire, et commença à jouer un air étrange. Dès les premières notes, les rats interrompirent leur quête vorace pour écouter la mélodie du joueur de flûte. Puis, soudain, ils s'élancèrent tous ensemble dans les ruelles pour venir se rassembler autour de lui. Rapidement, la place du marché grouillait de milliers de rats envoûtés. Jouant toujours, l'étranger se mit à marcher vers les portes de la ville. Un véritable cortège funeste le suivait docilement. Un à un, les rats sortirent de Hamelin. Le joueur de flûte atteignit le pont sur la rivière et s'arrêta. Les rats, eux, poursuivant leur course effrénée, se précipitèrent dans la rivière glacée. Et ce fut fini. Tous les rats de Hamelin avaient été engloutis. C'était une belle occasion de festoyer à nouveau dans les rues de la ville. Les habitants chantaient, riaient et dansaient lorsque le joueur de flûte vint réclamer sa récompense.
3: « Que veux-tu donc ?» lui demanda le maire avec dédain.
2: « J'ai tenu ma promesse, » répondit l'étranger. « Je viens chercher mes 1000 pièces d'or. »«
3: 1000 pièces d'or ? Pour un petit air de rien du tout à la flûte, je t'en offre 100. C'est à prendre ou à laisser. »
2: Le joueur de flûte fixa alors froidement le maire et déclara :
3: Vous le regretterez.
2: Puis il quitta Hamelin sans un mot de plus. Les jours passèrent et les gens retrouvèrent leurs habitudes vaniteuses. Le maire, quant à lui, se flattait d'avoir joué un tour à l'étranger et c'est bien le seul souvenir que les habitants en gardaient. Mais un matin, des notes aiguës résonnèrent dans la ville. Les habitants comprirent immédiatement que le joueur de flûte était de retour. Cette fois, la mélodie était aussi étrange que joyeuse, si bien que l'on vit tous les enfants de Hamelin sortir dans la rue pour venir se rassembler autour de l'étranger en chantant, riant et dansant. Charmés par la musique du joueur de flûte, les enfants se mirent à le suivre sans la moindre crainte. Leurs parents tentèrent de les retenir, mais en vain. La ribambelle d'enfants franchit le pont sur la rivière en gambadant et finit par disparaître derrière les montagnes. On ne les revit plus jamais. Mais on raconte que depuis ce jour-là, lorsque le vent se lève derrière les montagnes, il porte jusqu'à Hamelin l'écho des rires d'enfants heureux. Voilà, les amis, le joueur de flûte, qui était plein de bonnes intentions, a libéré des enfants qui étaient pour le moins délaissés par leurs parents, ne pensant eux qu'à leur propre plaisir. Finalement, ce joueur de flûte est un bienfaiteur. À bientôt, les amis.

Il était une fois avec Dorine à l'instant sur Radioactivité, son histoire du jour. J'espère qu'elle vous a plu. On la retrouve bien entendu mercredi prochain à la même heure, juste après l'album de la semaine. Allez, restez bien branchés dans un peu plus de 10 minutes. Vos petites annonces. En attendant, on poursuit en musique et on repart avec Superbus, Butterfly, avec Rory. C'est tout de suite.

Il est l'heure de retrouver vos petites annonces sur Radioactivité. Une auditrice qui vend une table en PVC standard blanche ovale en très bon état. Elle vous la propose à 15 euros. Elle vend également une paire de baskets basses pour femmes grises neuves de marque Puma, taille 39-40. Elle vous les propose à 25 euros. C'est visible sur Pagny-sur-Moselle. Donc si vous êtes intéressé, n'hésitez pas à contacter cette auditrice au 06 03 40 77 42. 06 03 40 77 42. Une auditrice qui vend un fauteuil cuir gris Château d'Axe en bon état avec releveur de pied. Elle vous le propose à 350 euros, prix à débattre. Elle vend également un bureau en pin bois clair de dimension 54 par 120 cm environ. Elle vous le propose à 25 euros. Et elle vend également une tablette Ouija originale pour la décoration. Sous son emballage d'origine, elle vous le propose à 50 euros. Tous ces produits sont visibles à Blénaud-les-Ponts. Si vous êtes intéressé, n'hésitez pas à la contacter par téléphone au 06 41 70 38 29. 06 41 70 38 29. Une auditrice qui vend des gros paquets de sauge médicinale ainsi que du romarin. Le prix est de 1 euro le paquet, 2 achetés, le troisième offert. Si vous êtes intéressé, n'hésitez pas à contacter cette auditrice. C'est sur Montauville que ça se passe. N'hésitez pas à la contacter aux heures des repas par téléphone au 07 82 27 15 27. 07 82 27 15 27. Si vous aussi vous voulez laisser une petite annonce sur Radioactivité, c'est très simple. Soit vous m'appelez par téléphone au 03 83 81 38 38, 03 83 81 38 38, ou bien par mail à l'adresse radio.activité@orange.fr. radio.activité@orange.fr, sans oublier le S au bout de activité. Vos petites annonces à l'instant sur Radioactivité, 11h34 à l'horloge du 96.5. On repart tout de suite ensemble en musique avec le groupe Trio, avec son titre « Saluo ».

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2: Il est l'heure de retrouver vos informations sur Radioactivité. On commence comme d'habitude avec les infos à la une de ce jour. Événement, l'éclipse solaire, que le spectacle commence. Le soleil a rendez-vous avec la lune. Comme le chantait Charles Trenet, les Français et leurs voisins européens s'apprêtent à vivre un événement rare ce mercredi. Une éclipse solaire, la première depuis 1999. Et le spectacle promet d'être au rendez-vous à condition que des nuages ne viennent pas jouer les troubles fêtes. Au Moyen-Orient, la Turquie fait un pas historique vers les Kurdes sans tout régler. Le Parlement turc a adopté dans le cadre du processus de paix une loi historique visant à réintégrer une partie des ex-combattants du PKK dans la vie civile. Le texte élude toutefois les revendications d'autonomie des régions kurdes sur fond de discrimination persistante et d'atteinte croissante à l'état de droit en Turquie. En Colombie, après le séisme, le contre-la-montre des secouristes pour retrouver les disparus. Au moins 240 personnes sont mortes et plus de 1000 ont été blessées lors du puissant séisme survenu lundi dans l'ouest de la Colombie, selon un bilan actualisé mais toujours provisoire. Sur le terrain, les secours professionnels et volontaires tentent toujours d'extraire des survivants des décombres. Au Liban, l'abolition de la peine de mort votée, c'est une première au Moyen-Orient. Le Parlement libanais a voté mardi l'abolition de la peine de mort dans une décision qualifiée d'historique par le ministre de la Justice, Adel Nassar. Le pays n'avait plus procédé à des exécutions depuis 2004. Le ministre de la Justice a également souligné que grâce à ce vote, Beyrouth ne sera plus débouté de ses demandes d'extradition de suspects de la part de pays où la peine de mort est abolie. En Hongrie, un opposant à Orban, élu chef d'État. Les députés hongrois ont élu mardi comme chef de l'État l'ancien président de la Cour suprême de 2009 à 2011, András Baka, limogé pendant le mandat de l'ex-premier ministre Viktor Orban. Le Parlement, ou le parti au pouvoir pro-européen TISA, détient la majorité des deux tiers, a élu le juriste avec 140 voix pour, 6 contre et aucune abstention. Cette nation a perdu l'équivalent d'une génération entière, a-t-il déclaré. Mais une chose est sûre, nous ne pouvons pas bâtir la nouvelle Hongrie sur la vengeance. Santé, cette chaleur qui complique les dialyses. Plus de 50 000 patients bénéficient d'un traitement par dialyse en France en raison d'une insuffisance rénale. Cette nouvelle vague de chaleur met à rude épreuve les organismes et particulièrement ceux de ces patients obligés de contrôler leur quantité d'eau absorbée au quotidien. Médias, la presse monte au créneau face à l'intelligence artificielle. L'association de la presse d'information générale, l'APIG, organisme collectif regroupant plus de 300 titres français, a annoncé mardi être passé à l'offensive devant l'autorité de la concurrence en réaction au déploiement fin juillet par Google de résumés par intelligence artificielle. Le géant américain a lancé le 22 juillet en France ses résumés de résultats de recherche en ligne rédigés par intelligence artificielle, faisant craindre une baisse de trafic pour les éditeurs de presse. Ils demandent que l'entreprise respecte les accords sur les droits voisins conclus en 2022. Diplomatie, l'ambassadeur de France en Centrafrique visé par une procédure. Le ministère français des Affaires étrangères a confirmé mardi avoir lancé une procédure disciplinaire à l'encontre de l'ambassadeur de France en Centrafrique, Bruno Fouché, accusé par le Canard enchaîné d'avoir fait venir dans ses appartements privés une trentaine de jeunes femmes entre janvier 2024 et mars 2026 et d'avoir eu des relations sexuelles. Un comportement qui a poussé les services de protection à signaler une faille de sécurité. Une fois alerté, le ministère a procédé à une inspection sur place en avril qui a entraîné l'ouverture de la procédure disciplinaire. Drogue, un business de livraison par drone en prison démantelé. Au total, 1826 livraisons en moins de 2 mois. 5 personnes ont été interpellées dans le démantèlement d'un trafic de stupéfiants par drone à la prison de Villefranche-sur-Saône dans le Rhône. Parmi les suspects, un mineur sera jugé en septembre et a été placé en centre éducatif fermé en attendant. Les gendarmes ont saisi 500 grammes de cannabis, 6000 euros en numéraire, un véhicule ainsi que le drone avec 18 batteries utilisées pour les livraisons. fait divers, une paillote historique incendiée, la paillote du week-end, un restaurant de plage rattaché à un hôtel 4 étoiles qui depuis plus d'un demi-siècle fait figure d'institution près d'Ajaccio en Corse, a été entièrement détruite dans la nuit de lundi à mardi par un incendie criminel. Une enquête de flagrance confiée à la police judiciaire a été ouverte. Santé, des cas de tuberculose en région parisienne, faut-il s'en inquiéter ? Un cas de tuberculose a été signalé dans le Val-de-Marne chez une personne ayant fréquenté une école et un centre de loisirs. Une enquête d'entourage a été lancée afin d'identifier des cas contacts. Deux autres malades ont été détectés à ce jour, ce qui n'est pas si rare en France. Entreprise, le géant Paprec veut recycler jusqu'en Europe centrale. Le leader français du recyclage des déchets, Paprec, va s'implanter dans 5 pays d'Europe centrale et orientale en devenant actionnaire majoritaire de l'Autrichien Brandner Green Solutions. Ce sera son plus important investissement depuis 2016. Énergie nucléaire, Gravelines stoppée par des méduses. La petite bête n'a jamais mangé la grande, mais elle peut bien la déranger. Mardi, EDF a annoncé avoir été contraint d'arrêter 3 de ses réacteurs de la centrale nucléaire de Gravelines dans le Nord en raison d'un afflux massif de méduses dans les stations de pompage d'eau de mer. Cette situation n'entraîne aucune conséquence sur la sûreté des installations, la sécurité du personnel ou de l'environnement, assure EDF. Transport, l'examen, voie de passage obligée pour les chauffeurs VTC. Pour les aspirants conducteurs de voitures de transport avec chauffeur, les VTC, il faudra désormais passer un examen. Un décret publié mardi au Journal officiel supprime la possibilité pour les professionnels du transport routier de personnes d'obtenir la carte VTC par équivalence. Jusqu'à présent, 2 voies permettaient d'obtenir une carte de chauffeur VTC, soit l'examen d'accès, soit la reconnaissance de l'expérience professionnelle d'un an en tant que conducteur de transport de personnes au cours des 10 années précédentes. Société, Mona a le nom de famille de sa maman et son papa s'en réjouit. Le nom du père, de la mère ou des deux conjoints, quand il s'agit de choisir le patronyme d'un enfant, à la naissance, les traditions bougent très lentement. Aujourd'hui, Mathilde et Gaspard nous expliquent pourquoi ils ont décidé de donner à leur fille le nom de sa mère uniquement. Gastronomie, Benoît Castel, pâtissier, champion du monde, autant qu'artisan du coin. Petit-fils de fermier, originaire de Bretagne, Benoît Castel a récemment été sacré meilleur pâtissier du monde. Sans cesse à la recherche de nouvelles inspirations, cet artisan partage sa passion et son prochain projet, l'ouverture d'un établissement avec sa fille. Musique, Spotify va indiquer les sons faits par intelligence artificielle. Le géant du streaming suédois Spotify a annoncé mardi qu'il lancerait mi-septembre un badge AI Persona permettant d'identifier clairement les créateurs de contenu générés par IA et non des personnes réelles. Les auditeurs nous ont clairement fait savoir qu'ils n'aimaient pas voir un profil d'artiste qui semble humain pour découvrir ensuite que la personnalité en question est générée par IA. Cette mesure constitue un effort de transparence de la société sur fond de préoccupation croissante de l'industrie musicale face aux risques que représente l'intelligence artificielle. Stupéfiant, des Français écroués en Thaïlande. 11 jeunes Français sont détenus depuis le début de l'été en Thaïlande après avoir été arrêtés dans un aéroport avec plusieurs kilos de cannabis dans leur bagage. Selon les témoignages de proches de certains de ces jeunes recueillis par Libération, ils ont répondu sur le réseau social Snapchat à un plan Thaïlande. Leur séjour dans ce pays d'Asie du Sud-Est était intégralement payé et en contrepartie, ils devaient rapporter dans une valise remise par une tierce personne des soi-disant téléphones portables.

Voilà pour l'essentiel de vos informations à la une à l'instant sur Radioactivité. Restez bien branchés d'ici quelques instants, vos informations régionales et locales. Ça arrive juste après.

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1: On poursuit vos informations sur Radioactivité avec les informations régionales. TEM, 34 ans d'exposition au milieu de nulle part. Faire une simple grange de ferme nichée dans un village de 400 âmes. Une galerie insolite courtisée par les artistes et un incontournable des étés culturels du département. Telle est la prouesse d'Aline Rosenkrantz. La 34e édition y ajoute en prime un zeste de curiosité bien placé. En Meurthe-et-Moselle, le feu couvre chez les pompiers, appel à débrayer ce jeudi dans le 54. Les syndicats de pompiers professionnels appellent à une journée de grève nationale ce jeudi pour dénoncer le manque d'effectifs et de moyens. Dans le 54, cela devrait prendre la forme d'une demi-heure de débrayage en début d'après-midi, accompagnée de banderoles revendicatives et d'inscriptions sur les véhicules. En Lorraine, canicule, l'automne des légumes est déjà menacé. Des haricots verts rabougris, des salades qui jaunissent et des semis de légumes d'automne qui ne prennent pas. Les vagues de chaleur et épisodes de canicule ont épuisé la terre en Lorraine et les maraîchers, les professionnels, n'étaient pas préparés. À Nancy, le festival Les Burlesques attaque la préfecture de la Meuse. Le festival Les Burlesques contre le projet Cigéo d'enfouissement de déchets nucléaires est prévu du 14 au 16 août à 20 km de Bure. Mais début août, deux arrêtés ont été pris par la préfecture de la Meuse afin d'encadrer cet événement. Hier, au tribunal administratif de Nancy, un collectif a attaqué ces deux arrêtés en référé de liberté, les trouvant abusifs et espérant leur annulation d'ici le festival. En Lorraine, une jeune Marocaine en centre de détention à Metz sans ses enfants. Dimanche, une ressortissante marocaine a été conduite au centre de rétention de Metz en vue de son expulsion, alors qu'elle venait pointer au commissariat de Vesoul. Elle laisse derrière elle son époux et six enfants, dont le plus jeune n'a que 21 mois. Dans les Vosges, les mammifères du parc des Ballons aussi souffrent de la sécheresse. Les fortes chaleurs et la sécheresse ne fragilisent pas seulement la végétation des Hauts-de-Vosges. Faute d'eau et de nourriture, de nombreux mammifères voient aussi leurs conditions de vie se dégrader. Le parc naturel régional des Ballons des Vosges suit l'évolution de la situation et multiplie les actions pour accompagner la faune sauvage.

On enchaîne avec vos informations locales sur Radioactivité. Bassin Mussy-Pontin avec deux pannes en deux mois. La piscine aussi souffre des températures. Depuis le début des vagues de forte chaleur, la piscine communautaire a rencontré deux pannes en deux mois. Des problèmes qui ont nécessité la fermeture des bassins au public. Mais pour le moment, les dirigeants ne rejettent pas la faute sur ces températures et préfèrent attendre. Pont-à-Mousson, un TGV direct vers Paris réclamé par les usagers il y a 20 ans déjà. En ce mois d'août, nous replongeons dans les archives pour rappeler les faits importants qui se sont déroulés à Pont-à-Mousson. Il y a 20 ans, en mars 2006, une fédération d'usagers locaux réclamait une desserte pour le TGV Est. Le 16 juillet 2026, Henri Lemoine a de nouveau interpellé le PDG de la SNCF sur le sujet. À Pont-à-Mousson également, le marché aura bien lieu ce samedi 15 août. Avec le 15 août, jour férié qui tombe un samedi, la question de l'ouverture du marché à Pont-à-Mousson revenait souvent. Mais la mairie vient de confirmer que le rendez-vous hebdomadaire se tiendra bien ce samedi, là également. On était en discussion avec les commerçants, ils ont confirmé qu'ils seront bien présents. Le marché aura lieu dans sa configuration habituelle sur la place Saint-Antoine, c'est-à-dire à l'intérieur et à l'extérieur. À Villers-sous-Prégny, paysage contre énergie, le projet agrivoltaïque suscite des oppositions. Entre production d'énergie renouvelable et préservation du paysage, le projet agrivoltaïque de Notus Énergie, à l'étude depuis fin 2024, suscite des réserves chez plusieurs riverains et élus du secteur. Du côté de Jaulny, au château, le fronton d'une ancienne porte remis en état. Un important chantier de restauration est engagé depuis novembre 2024 au château de Jaulny. Toiture, charpente et maçonnerie font l'objet de travaux d'ampleur. Parmi les travaux en cours, un ancien fronton du logis seigneurial fait l'objet d'une intervention particulièrement minutieuse. À Velaines-sous-Amance, au foyer rural, Valérie et André s'investissent à deux. Retraités et revenus s'installer au village après plusieurs années passées dans d'autres régions pour des raisons professionnelles, Valérie et André se sont récemment engagés au foyer rural. On part cette fois-ci du côté de Toul, Beats in Garden de retour le 15 août. Pourquoi ça cartonne autant? Samedi 15 août, pour chômé, Beats in Garden fait son retour dans les jardins de l'hôtel de ville pour une quatrième édition. Marché nocturne, musique jusqu'à minuit et demi, ambiance familiale, les ingrédients d'une guinguette géante qui cartonne à chaque fois. On repart du côté de Nancy, sur les tombes, au cimetière. On compose avec les fortes chaleurs. Pas simple, compte tenu des vagues de chaleur désormais récurrentes, d'entretenir une tombe fleurie pour ses proches disparus. Mais entre deux arrosages, il faut s'adapter et choisir les bonnes variétés. Exemple dans les cimetières du Sud et de Préville.

skate, trottinette et BMX vont faire le show dans le bowl, l'arène du skatepark des Rives de Meurthe pour la 4e année d'affilée dès ce vendredi 14 août. Avec pour mettre en musique leur démo en panel d'artistes musiciens locaux. Voilà, c'est la fin de votre matinale sur Radioactivité. J'espère que vous avez passé un bon moment avec nous sur le 96.5. Cet après-midi, vous retrouverez bien sûr Bulle de 14h à 18h. Et sinon, on se retrouve demain matin à 8h. Bon après-midi et bonne soirée à toutes et à tous. À demain.

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0: Bienvenue à vous tous, chers auditeurs sur Radioactivité. J'espère que vous allez très bien et que vous n'avez pas trop chaud. Ça va, heureusement, il y a un petit peu de vent, mais du vent quand même bien chaud. Voilà, on est là pour passer un bon moment, un super moment. Et on va souhaiter déjà un bon anniversaire à tous ceux qui le fêtent aujourd'hui, en ce 12 août. Nous allons bien sûr parler de l'éphéméride. Alors, on fête aujourd'hui, nous fêtons les Clarisses. Quel joli prénom, Clarisse. Et la fête et les prénoms bretons, Sclergerne, il y a Sclaera et Sclarine. C'est la journée aujourd'hui internationale de la jeunesse. Le 17 décembre 1999, l'Assemblée générale des Nations unies a approuvé la recommandation de la Conférence mondiale des ministres de la jeunesse, tendant donc à faire du 12 août la journée internationale de la jeunesse. Elle est recommandée par des activités d'information qui soient organisées afin que cette journée contribue à mieux faire connaître les programmes d'action mondiale pour les jeunes à l'horizon 2000 et au-delà. Hein, oui, ça date d'un moment, hein, à l'horizon 2000. Effectivement, et ça a été donc adopté par l'Assemblée générale en 1995, il y a bien 30 ans. Une bonne trentaine d'années, 31 ans, voilà, plus exactement. Allez, on passe à notre citation du jour, Jacques Bainville. Les vieux se répètent et les jeunes n'ont rien à dire. L'ennui est réciproque. C'est bien dit, ça. Dicton, s'il pleut à la Sainte Clarisse, c'est souvent comme vache qui pisse. Ouh là là, on a de la chance, on y a échappé là. Hein. Voilà, j'espère que cette nuit on pourra regarder, si vous avez vos lunettes, l'éclipse ou une partie de l'éclipse, parce que nous on ne la verra pas entièrement, dans son entièreté. Hein. C'est en Espagne, au Portugal, il me semble qu'on pourra bien la voir. Nous ne sommes pas spécialement bien situés. En Grèce aussi, on pourra bien la voir. Et donc, on aura aussi la pluie d'étoiles. On en parlera tout à l'heure. Oh là là, qu'est-ce que ça va être joli. On pourra voir toutes les étoiles. Oh là là là là, un ciel étoilé. Ce matin, je me suis levée à 6 heures, même pas, non, plus tôt, à 4 heures du matin. Il faisait encore noir. Et j'ai vu que c'était... J'ai regardé par la fenêtre, mais c'était noir de chez noir avec un ciel magnifiquement étoilé. Ah, ça donnait des frissons tellement c'était émouvant et beau à voir. Voilà, je pense que ce soir, ça sera 10 fois plus beau. Même 100 fois plus beau. Alors, aujourd'hui, eh bien, nous allons débuter notre émission comme d'habitude, avec des belles chansons. Et on n'oublie pas également nos petites pages de recommandations et surtout d'informations. Allez, c'est parti pour une après-midi tout en musique sur Radioactivité. On est bien.
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1: Eh bien, quelle voix magnifique, Frank Sinatra, All of Me, en 1947. Nous allons continuer avec le soleil, oui, il est toujours là parmi nous, il est même à radioactivité, et il donne vraiment une belle couleur à tout le monde. Il faut faire attention, soyez prudents.

14h29 sur Radioactivité. Vous avez reconnu Tina Arena, Aller plus haut. Et on poursuit avec Aimer. Sont tous des mêmes titres. Aimer, aimer mon amour, aime la vie, aimons-nous, aime-toi. Voilà, bon, on est dans la série des amours, des aimés, et puis voilà, ça se fait plaisir.

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1: François Valéry sur Radioactivité, aimons-nous vivant. Ah oui, ça serait quand même mieux qu'on s'aime vivant, n'est-ce pas? Ainsi soit-il, disait Louis Chédid sur Radioactivité.
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14h50 minutes sur Radioactivité. On va entendre une belle chanson, une chanson que vous aimez toutes et tous. C'est Franck Michael avec J'aime, justement. J'aime bien ce prénom. J'aime, c'était le prénom de mon chat. J'aime. Allez, nous allons écouter cette belle chanson. C'est de la part de Marilyn pour Jojo qui nous écoute au troisième âge.

Quelle jolie chanson, n'est-ce pas, Franck Michael? J'aime. Voilà, je sais que vous aimez bien cette artiste. Allez, nous allons parler de l'éclipse dans quelques instants. Mettez-vous bien installé et je vous emmènerai sur la Lune. J'ai demandé à la Lune, vous le savez, qui est-ce qui chante ça? Oui, bien sûr, j'ai demandé à la Lune. Bon, c'est Indochine, oui. Allez, je chante pas trop parce que ce soir, l'éclipse, elle n'aura pas lieu.

Allez, on parle de l'éclipse, belle éclipse qu'on pourra voir ce soir, mais pas partout, n'est-ce pas? Voilà, donc des informations essentielles. L'éclipse totale sera visible notamment en Islande et dans le nord de l'Espagne, ainsi qu'au Groenland et dans une petite partie du Portugal et du nord de la Russie. L'Espagne est l'un des meilleurs endroits d'Europe pour assister à la totalité, notamment autour de León, Valladolid, Burgos, Saragosse ou Valence. Selon la trajectoire, la totalité ne dure toutefois que quelques minutes, voire moins de 2 minutes dans beaucoup d'endroits. En France, l'éclipse sera partielle, mais spectaculaire. Environ 92% du soleil sera masqué à Paris. Et jusqu'à près de 99% dans certaines zones proches de la frontière espagnole. À Paris, elle commencera vers 19h22, avec un maximum vers 20h17 et se terminera vers 21h09. Et surtout, on parle de protection des yeux. Voilà, donc il faut vraiment insister sur ça. Il ne faut jamais regarder directement le soleil pendant une éclipse partielle sans protection solaire adaptée. Les lunettes de soleil ordinaires, même très foncées, ne suffisent absolument pas. Il faut utiliser des lunettes spéciales pour éclipse conformes à la norme ISO 12312-2 ou un dispositif d'observation solaire prévu à cet effet. Alors, le danger est que la lumière solaire peut provoquer une lésion sur la rétine, parfois sans douleur immédiate. Une atteinte importante peut entraîner une baisse de la vision durable, voire irréversible. Et une précision importante, pendant quelques instants de totalité complète, uniquement lorsque le soleil est entièrement masqué, il est possible de regarder directement le phénomène, mais dès qu'une partie du soleil réapparaît, même minuscule, il faut remettre immédiatement les lunettes. Et si quelqu'un n'a pas de lunettes adaptées, eh bien mieux vaut ne pas regarder directement le soleil. On peut profiter du phénomène autrement, par exemple avec une projection indirecte de l'image du soleil. Voilà, donc il faut se préparer pour ne pas avoir les yeux complètement démolis. Il faut se préparer ce soir à lever les yeux vers le ciel pour un spectacle exceptionnel. Voilà, cette éclipse solaire. La Lune va progressivement passer devant le Soleil. Le Soleil a rendez-vous avec la Lune, mais la Lune ne vient pas et le Soleil attend. Et si l'éclipse sera totale dans certaines régions d'Islande et surtout dans le nord de l'Espagne, chez nous, en France, elle sera partielle, comme je l'ai dit. Mais ça sera tout de même impressionnant et le soleil sera masqué dans certaines régions. Voilà, donc n'oubliez pas, on ne plaisante pas avec les yeux, on se munit des lunettes conformes ISO 12312-2. Voilà, donc je répète que s'il y a des lésions sur la rétine, les troubles de cette vision seront parfois irréversibles. Alors, puisqu'on parle de Total Eclipse ce soir, eh bien on écoute Bonnie Tyler avec justement son Total Eclipse qui a fait le tour du monde en 1993. Voilà, donc un petit hommage aussi à Bonnie Tyler qui nous a quittés récemment. Total Eclipse on the Air.

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Des savants avertis par la pluie et le vent annonçaient un jour la fin du monde. 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

Il est 15h11 sur Radioactivité, oui, c'est ça. Bientôt mamie arrivera. Alors on continue avec Henri Salvador, le soleil, ton visage et la mer.

Allez, mamie est installée, il est 15h15 sur Radioactivité. Aujourd'hui, mamie nous donne des astuces pour prendre soin de nos pieds. On les oublie souvent et pourtant, nos pieds nous portent toute la journée. Alors, été comme hiver, il faut en prendre soin et particulièrement surveiller nos ongles et nos talons. Des pieds propres, des ongles bien entretenus et des talons souples, c'est à la fois plus agréable et meilleur pour notre confort. Prendre soin de ses ongles. Pour les ongles des pieds, quelques règles simples. Coupez-les régulièrement, mais pas trop court. Coupez-les plutôt droit, sans creuser profondément les coins, afin de limiter le risque d'ongles incarnés. Utilisez un coupe-ongles ou une petite pince propre et personnelle. Après la douche ou le bain, séchez bien vos pieds, notamment entre les orteils, pour éviter que l'humidité ne reste. Et si un ongle devient très épais, change de couleur ou se décolle ou devient douloureux, mieux vaut demander conseil à un médecin ou un pédicure, podologue, plutôt que d'essayer de le traiter soi-même. Et les talons vendillés, hein, on en pense quoi? Avec le temps, la peau des talons peut devenir sèche, épaisse, rugueuse et parfois même se fissurer. Et quand les crevasses sont profondes, eh bien cela peut devenir douloureux. Alors, le petit conseil de mamie, on hydrate régulièrement. Après la douche, séchez bien vos pieds, puis appliquez une crème riche sur les talons. Les produits contenant de l'urée sont particulièrement intéressants pour les pieds très secs. Pour les talons très rugueux, on peut aussi doucement utiliser une pierre, ponce ou une râpe spéciale pour les pieds. Mais jamais sans insister et jamais en enlevant trop de peau. Voilà, donc les râpes en fer sont à bannir. Il y a des nouvelles râpes maintenant très bien conçues pour poncer les talons sans les abîmer ou les blesser avec le fer de la râpe. Alors une, deux fois par semaine suffisent généralement. Et surtout, évitez de râper très fort les talons, la peau risque de réagir et s'épaissit donc davantage. Voilà, donc le soir avant le coucher, on peut appliquer une bonne couche de crème hydratante sur les talons et enfiler des petites chaussettes en coton. Pendant la nuit, la crème va agir tranquillement et petit à petit, les talons peuvent retrouver une peau beaucoup plus souple. Attention toutefois, évitez de mettre de la crème entre les orteils car cette zone doit rester bien sèche. Petit rappel santé, si les fissures sont profondes, saignent ou deviennent rouges, douloureuses ou présentent des signes d'infection, mieux vaut consulter un professionnel de santé. Et pour les personnes diabétiques ou ayant des problèmes de circulation, mieux vaut être particulièrement prudente avec les soins des pieds et demander conseil à un professionnel. Voilà donc ces petites astuces de mamie pour vous garder des jolis pieds, mais surtout des pieds confortables et en bonne santé. Alors, on coupe ses ongles correctement, on hydrate ses talons et on n'attend pas que les crevasses deviennent douloureuses pour s'en occuper. Et souvenez-vous, nos pieds nous emmènent partout, alors de temps en temps, il faut aussi penser à les chouchouter. Voilà, c'était notre petite rubrique vie pratique. Mamie nous donne toujours des astuces. Et à demain pour de nouveaux conseils de mamie. Merci ma petite mamie. Il est 15h19. On poursuit avec Barbara sur Radioactivité. Et ça parle de quoi à votre avis? Eh bien de soleil. Voilà, de soleil noir.

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Allez, dans quelques instants, on poursuivra avec les petites annonces. J'achète, je vends, je troque et je donne. En attendant, on écoute Michel Fugain, l'Arche de Noé.

0: Et c'est parti pour les petites annonces. J'achète, je vends, je troque et je donne.
1: Il est l'heure de retrouver vos petites annonces sur Radioactivité. Une auditrice qui vend une table en PVC standard blanche ovale en très bon état. Elle vous la propose à 15 euros. Elle vend également une paire de baskets basses pour femmes grises neuves de marque Puma, taille 39-40. Elle vous les propose à 25 euros. C'est visible sur Pagny-sur-Moselle. Donc si vous êtes intéressé, n'hésitez pas à contacter cette auditrice au 06 03 40 77 42. 06 03 40 77 42. Une auditrice qui vend un fauteuil cuir gris Château d'Axe en bon état avec releveur de pied. Elle vous le propose à 350 euros prix à débattre. Elle vend également un bureau en pin bois clair de dimension 54 par 120 cm environ. Elle vous le propose à 25 euros. Et elle vend également une tablette Ouija originale pour la décoration. Sous son emballage d'origine, elle vous le propose à 50 euros. Tous ces produits sont visibles à Blénaud-les-Pont-à-Mousson. Si vous êtes intéressé, n'hésitez pas à la contacter par téléphone au 06 41 70 38 29. 06 41 70 38 29. Une auditrice qui vend des gros paquets de sauge médicinale ainsi que du romarin. Le prix est de 1 euro le paquet, 2 achetés, le troisième offert. Si vous êtes intéressé, n'hésitez pas à contacter cette auditrice. C'est sur Montauville que ça se passe. N'hésitez pas à la contacter aux heures des repas par téléphone au 07 82 27 15 27. 07 82 27 15 27. Si vous aussi vous voulez laisser une petite annonce sur Radioactivité, c'est très simple. Soit vous m'appelez par téléphone au 03 83 81 38 38, 03 83 81 38 38, ou bien par mail à l'adresse radio.activité@orange.fr. radio.activité@orange.fr, sans oublier le S au bout de activité.

Eh bien, quelle jolie chanson, n'est-ce pas, Dalida, come prima. On aime bien Dalida sur Radioactivité, on en écoutera encore et encore. Voilà, nous allons continuer avec les plantes. Profitez du coup de fouet des plantes. Ginseng, eulété, rocoque, shiitake, des plantes venues du monde entier, se donnent à cœur joie et se donne rendez-vous surtout sur les rayonnages des pharmacies, des parapharmacies, pour vous tirer de votre léthargie et vous rendre votre tonus. Alors, on va leur faire confiance, n'est-ce pas? Le tonus Made in China, ça vous connaît? Le ginseng vient de Chine. Son nom local, Renzhen, signifie homme parfait. Oh oh. Une appellation sans doute due à la forme de sa racine qui rappelle une silhouette. Il aide l'organisme à faire face sur toutes les pressions dues à des situations difficiles comme la fatigue physique bien sûr, le surmenage, le stress. Sans être vraiment excitant, il est tonifiant et c'est une vraie star de la lutte anti-fatigue. Vous pouvez croquer chaque matin un petit morceau de racine fraîche si vous n'êtes pas rebuté par son goût très particulier. On trouve aussi du ginseng conditionné sous diverses formes, ampoules, gélules, etc. cachées. Seul ou associé à d'autres substances tonifiantes, notamment la gelée royale, la forme qui vient de Russie, c'est-à-dire dans des vastes plaines de la lointaine Russie, l'eutérocoque pousse comme du chien-dent. De nombreuses études ont montré que ce petit arbuste épineux est très efficace pour lutter contre la fatigue du corps comme celle de l'esprit. Ses principes actifs relancent les organismes usés et le surmenage. On utilise pour cela la plante entière, feuilles, encore des feuilles et toujours des tiges et des racines. Donc, on trouve surtout cette plante conditionnée en gélules ou en extrait alcoolique, cette dernière forme étant la plus efficace. Alors, pour en savoir plus, le shiitake, ce n'est pas à proprement parler une plante anti-fatigue, mais ce champignon japonais possède une vertu bien utile. Il relance l'activité du système immunitaire et évite que le simple coup de fatigue se transforme en infection au premier microbe de passage. Un petit plus qui n'est pas négligeable. En saison estivale, on trouve du shiitake frais. Le reste de l'année, vous pouvez vous en procurer sous condition de savoir s'il est dans ce magasin ou pas, c'est-à-dire sous forme de gélules. À vous de chercher dans quel magasin on peut le trouver, mais en général, il vaut mieux se fier aux parapharmacies, aux pharmacies, aux sites d'herboristerie. En deux mots, certaines plantes aident à tonifier les organismes fatigués. Le ginseng venu de Chine est la star des antifatigues et c'est venu donc de Russie qui soutiennent les organismes surmenés. Voilà, donc vous savez tout sur cette plante, le ginseng. À vous de voir avec votre médecin aussi si vous pouvez en prendre, si il n'y a pas des conditions bien spécifiques, bien particulières. Par exemple, quand on est enceinte, quand on est à la ménopause ou quand on allaite. Vous voyez, ce genre de choses est important aussi de se renseigner et de savoir. Allez, on continue, nous, en musique.

15h58 sur Radioactivité. Eh bien, on a de belles chansons, non, n'est-ce pas? Oui, bien sûr. On est dans les années 1978-1980. On va augmenter, bien sûr. On ne peut pas rester tout le temps. Ah là là. Alors, qu'est-ce que j'ai pris? Eh bien, j'ai mis une chanson de Charlie Daniels qui nous chante de la country Laila sur Radioactivité.

0: Eh bien voilà, voilà l'été, voilà l'été. C'est les vertes négresses, négresses vertes, comme vous voulez. En tout cas, on trouve que c'est sympa comme petite musique. C'est agréable, ça chante. Dans quelques instants, eh bien, on va passer à notre petite recette douceur de cet après-midi. En attendant, une petite page d'information qui a toute son importance.
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Allez, c'est parti pour la recette douceur de cet après-midi. J'espère que vous allez apprécier. Je vous ai préparé, chers auditeurs, et je l'ai vraiment préparé, hein, un flan cheesecake protéiné abricot pistache. Oui, flan cheesecake protéiné abricot pistache, c'est juste délicieux. Alors celui-ci, il vaut vraiment le coup que vous le testiez. Une texture entre le flan et le cheesecake, hyper onctueuse, des abricots fondants, le petit croquant des pistaches, et en plus c'est un super encas protéiné. Alors au petit déjeuner, en collation, avant ou après votre entraînement, une petite balade en forêt, il passe vraiment à n'importe quel moment de la journée. Alors pour 6 portions, il vous faudra 3 œufs frais, 500 g de fromage blanc, 2 à 3 cuillères à soupe de miel, soit environ 50 g, 1 cuillère à soupe d'extrait de vanille, 2 cuillères à soupe de maïzena. Alors vous pouvez prendre aussi de la farine de la fécule de pomme de terre, vous pouvez prendre aussi de l'aro-aro si vous souhaitez sans gluten, ou du sarrasin, c'est aussi bon, ou de la farine de riz ou de châtaigne, voilà. Mais la farine de pomme, la maïzena, c'est du maïs bien sûr, mais pour avoir vraiment du sans gluten, vous pouvez prendre bien sûr les flocons de pomme de terre, vous verrez c'est excellent et c'est super moelleux. Alors, il en faut à peu près 30 g, hein, 2 cuillères à soupe, donc de maïzena pour celui qui prend de la maïzena, 6 à 8 abricots bien mûrs et une petite poignée de pistaches que vous allez concasser. Alors, pour la préparation, rien de plus simple. Vous allez préchauffer votre four à 180 degrés. Vous mélangez les œufs, le fromage blanc. Alors, le fromage blanc, vous pouvez prendre du skyr, il est hyper protéiné. Alors pour ceux qui n'ont pas besoin de protéines, vous pouvez prendre simplement du fromage blanc, du miel, vous mettez la vanille, la maïzena que vous avez choisie, jusqu'à obtenir une préparation bien lisse. Vous versez dans un moule recouvert de papier cuisson, vous ajoutez au-dessus les abricots coupés en deux et arrivent les pistaches concassées. Et puis vous enfournez 35 à 40 minutes. Alors le centre peut rester légèrement tremblotant à la sortie du four, mais c'est normal. C'est justement ce qui donnera cette texture ultra onctueuse une fois refroidi. Laissez-le refroidir, puis placez-le minimum 1h30 à 2h dans le réfrigérateur. Et bien sûr, vous pouvez décliner cette recette avec des myrtilles, des framboises, des pépites de chocolat, des kiwis, des mangues. Faites-vous plaisir, un encas simple, protéiné, rassasiant et vraiment délicieux, sans conservateur, sans choses ajoutées, sans sucre. Parce que manger équilibré doit aussi rester gourmand. Voilà, donc on se fait plaisir avec ces petites recettes douceur protéinées. J'espère que vous la réaliserez. En tout cas, moi, je la réalise régulièrement et je vous promets que tout le monde est bluffé quand il goûte tellement c'est bon. Oui, c'est très très bon. Allez, on continue, nous, en musique, et on continue avec Morane sur un prélude de Bach. J'aime beaucoup cette chanson.

16h24 sur Radioactivité. Alors nous allons parler du dire non, du non. Vous savez, le petit non, non. N-O-N, non quoi. Alors, ne dire non n'est pas ce qui abîme plus un enfant. Ce qui le déstabilise le plus, c'est lorsque les règles changent en fonction de ses réactions. Lorsqu'un enfant pleure, proteste ou se met en colère, il ne cherche pas à manipuler. Bien souvent, il teste une chose essentielle. Est-ce que l'adulte est suffisamment solide pour rester un repère, même quand c'est difficile ? Maintenir une limite ne signifie pas ignorer ses émotions. Au contraire, il est possible de dire « je comprends que tu sois déçu ». Tout en maintenant, la règle reste la même. C'est cette cohérence qui aide progressivement l'enfant à développer sa tolérance à la frustration, sa capacité à réguler ses émotions et son sentiment de sécurité. Les limites ne sont pas une punition, elles sont une façon de protéger, d'accompagner et d'aider un enfant à grandir. Et si, sur le moment, il ne les aime pas toujours, il peut malgré tout se sentir profondément aimé. Alors, nous allons mieux comprendre. C'est un petit enfant de 9 ans qui parle. Aujourd'hui, j'ai 9 ans. Maman m'a autorisé à regarder la télévision pendant une heure. Mais avant de l'allumer, elle m'a dit « Une heure, pas plus. Quand le minuteur sonnera, le temps d'écran sera terminé. » Je lui ai dit « Oui. » Mais lorsque le minuteur a sonné, eh bien, c'était différent. Je lui ai demandé 5 minutes de plus. À ma grande surprise, maman m'a répondu « Non. » Je me suis énervée. Puis j'ai crié. C'était toujours « Non. » Puis j'ai pleuré. J'ai essayé de la convaincre, mais elle n'a pas changé d'avis. Elle ne m'a pas fait la morale. Elle a simplement pris la télécommande, éteint la télévision et m'a dit « Je sais que c'est difficile pour toi, mais le temps d'écran est terminé. » Le lendemain, je lui ai demandé si je pouvais regarder une heure de télévision. Avant de l'allumer, elle m'a dit « On va réessayer aujourd'hui, mais si tu as autant de mal à l'éteindre qu'hier, nous ferons une pause avec les écrans pendant quelques jours. » Lorsque le minuteur a sonné, je lui ai demandé de nouveau quelques minutes de plus. Et une nouvelle fois, maman a maintenu sa décision. Elle n'a pas crié, elle ne s'est pas mise en colère, elle n'a pas négocié. Elle a repris la télécommande et a éteint la télévision.

0: J'étais en colère. À chaque fois que je lui ai demandé la télévision, elle me proposait autre chose. Préparer le repas avec elle, écouter de la musique, faire un jeu de société, colorier ou toute autre activité. Ça m'énervait. Mais elle me disait, tu as le droit de ne pas aimer cette idée. En revanche, c'est celle que nous allons suivre. J'ai pleuré, j'ai protesté, je me suis fâchée. Puis, un peu plus tard, maman est venue vers moi et m'a dit, je ne limite pas les écrans parce que tu es un mauvais enfant. Je le fais parce que je vois que tu as du mal à t'arrêter. Mon rôle est de prendre soin de toi, pas de toujours te faire plaisir, même si parfois cela signifie que tu m'en voudras. Au début, c'était difficile, mais petit à petit, ça l'est devenu de moins en moins. J'apprends que lorsque maman pose une limite, elle la tient. Elle ne changera pas en fonction de ma réaction. C'est elle l'adulte. Et même si je n'aime pas toujours ses limites, elle me dit qu'un jour je comprendrai qu'elles sont là pour prendre soin de moi, de mon cerveau et de mon enfance. Aujourd'hui, je pense moins à regarder la télévision et davantage à faire d'autres choses. Écouter de la musique, parler avec mes parents, dessiner, faire un puzzle, peindre. Je regarde encore la télévision, bien sûr, mais elle ne me prend plus autant de place dans ma vie qu'avant. Les enfants n'ont pas besoin de parents parfaits. Ils ont besoin de parents qui posent des limites claires, les maintiennent avec calme, accueillent leurs émotions sans renoncer à leur rôle. Les limites ne fragilisent pas, bien sûr, le lien. Elles peuvent, au contraire, renforcer le sentiment de sécurité de l'enfant. Voilà, donc des messages qui sont forts et qui peuvent servir et qui vont servir, je suis sûre, à plusieurs d'entre nous.
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Il est 16h46 sur Radioactivité. C'était François Fellman. Existe dans quelques instants, vous savez, ça sera la rubrique J'écoute ma ville, un petit J'écoute ma ville hein, durant les vacances. Il n'y a que des petits J'écoute ma ville. Mais en tout cas, on a également des publicités qui sont là pour vous aider si vous en avez besoin et qui sont là. Et vous savez que vous pouvez compter sur elles. 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

0: Il est 17h sur Radioactivité. On va poursuivre avec un petit J'écoute ma ville. Et c'est tout de suite sur Radioactivité.
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3: Il est l'heure de retrouver votre rubrique J'écoute ma ville sur Radioactivité et en ce 12 août, je vous propose un J'écoute ma ville un peu spécial sur l'éclipse qui va se produire tout à l'heure. Alors l'éclipse solaire de ce jour du 12 août 2026 est le phénomène astronomique le plus attendu de la décennie en Europe, marquant le premier retour d'une éclipse totale sur le vieux continent depuis 1999. Alors on va parler un peu du mécanisme d'une éclipse. Une éclipse solaire se produit lorsque la Lune s'interpose exactement entre la Terre et le Soleil. Bien que la Lune soit 400 fois plus petite que le Soleil, elle se trouve également 400 fois plus proche de la Terre. Cette coïncidence cosmique donne aux deux astres une taille apparente, identique dans notre ciel, permettant à la Lune d'occulter le disque solaire. Alors la zone de visibilité de cette éclipse totale ou partielle, la visibilité de l'événement dépend de votre zone géographique. L'éclipse sera totale, elle n'est visible que dans une bande étroite de 200 à 300 km de large, appelée la bande de totalité. Ce tracé traverse l'Arctique, le Groenland, l'Islande, l'océan Atlantique et le nord de l'Espagne, de la Galice jusqu'aux îles Baléares. Là-bas, le soleil sera complètement masqué pendant environ 2 minutes. L'éclipse sera partielle pour la France. En dehors de cette bande, l'obscuration est partielle. Toute la France métropolitaine bénéficie d'une éclipse partielle exceptionnelle avec un taux d'occultation supérieur à 80% sur tout le territoire. Vous retrouverez par exemple du côté de Biarritz ou Bayonne jusqu'à 99,5% d'occultation. Le soleil devient un croissant extrêmement fin. Et dans notre région en Lorraine, on serait aux alentours de 90 à 92% d'occultation. Pour les horaires et les conseils d'observation de cette éclipse, le phénomène se déroulera en fin de journée tout à l'heure et se termine au moment du coucher du soleil. Avec des horaires approximatifs, l'éclipse débute vers 19h10, atteint son maximum vers 20h20 et s'achèvera vers 21h20. L'orientation, le soleil étant très bas sur l'horizon au moment du pic, il est indispensable de choisir un lieu d'observation avec un horizon ouest totalement dégagé, comme le littoral, ou encore se mettre en hauteur le plus possible. Les consignes de sécurité qui sont cruciales lors d'une éclipse solaire. Regarder le soleil sans protection brûle définitivement la rétine, même si l'on ne ressent aucune douleur sur le moment. Des lunettes certifiées sont donc obligatoires. Vous devez utiliser des lunettes spécifiques, neuves et portant la norme ISO 12312-2. À vous préciser qu'il est conseillé également de ne pas sortir les lunettes de leur emballage avant le début de l'éclipse pour éviter les micro-rayures ou les fissures sur les lunettes. Les vieilles lunettes de l'éclipse de 1999 sont à proscrire car leur filtre se dégrade avec le temps, donc attention. Pas d'optique classique également. Les lunettes de soleil ordinaire, radiographie ou objectif de smartphone sans filtre solaire dédié ne protégeront pas vos yeux. Voilà pour les infos sur cette éclipse solaire attendue depuis maintes années. Et à vous préciser que la prochaine éclipse solaire totale visible depuis la France ne sera pas avant 2081. Donc n'hésitez pas ce soir, n'oubliez pas de protéger vos yeux. Je le rappelle, c'est ce jour, le 12 août 2026, la dernière étant en 1999 et la prochaine sera en 2081 aux alentours de 19h15 pour le début de cette éclipse solaire.
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0: Eh bien, merci Joanne pour cette page d'information sur l'éclipse. C'était important de le rappeler et de savoir comment cela va se dérouler et faire attention aussi, comme il vous l'a dit, à mettre les lunettes correctement adaptées hein, pour éviter des retombées désastreuses, et ça sera irréversible malheureusement pour la plupart des cas. Voilà, on continue nous en musique avec Thérapie Taxi, It's All.

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Il est 17h35 sur Radioactivité. Votre bague devient difficile à enlever dès qu'il fait chaud. Si vos bagues deviennent difficiles à retirer dès qu'il fait chaud, ne vous contentez pas de penser c'est normal, il fait chaud. Parce que parfois, derrière ce petit détail se cachent d'autres signes que vous n'avez peut-être pas appris à considérer comme normaux. Des jambes lourdes, les chevilles qui gonflent, les marques de chaussettes, les doigts gonflés au réveil, une sensation de rétention d'eau, des variations de poids fréquentes, un syndrome prémenstruel marqué. Bien sûr, la chaleur joue un rôle. Voilà, donc, mais si vous reconnaissez dans plusieurs de ces cas, alors ça vaut peut-être le coup d'aller un peu plus loin. Parce que qu'entre une circulation à soutenir, un système lymphatique au ralenti, des hormones déséquilibrées ou simplement un mode de vie qui ne correspond plus aux besoins de votre corps, eh bien les pistes sont nombreuses. Donc, ne restez pas avec un symptôme en vous disant que c'est comme ça, c'est normal. Parfois, comprendre ce qui se cache derrière permet d'améliorer bien plus que vos bagues qui se resserrent. Oui, et si ce n'était pas la chaleur, parce qu'en réalité, on ne réagit pas toutes de la même façon. Certaines femmes retirent leurs bagues sans difficulté tout l'été. D'autres ont les doigts qui gonflent, hein, vous savez, un peu boudinés des premiers rayons de soleil. Pourquoi cette différence? Votre circulation a peut-être besoin d'un coup de pouce. La chaleur oblige votre corps à se refroidir et pour ça, vos vaisseaux sanguins se dilatent. Chez certaines femmes, le sang remonte alors un peu moins facilement vers le cœur et une partie des liquides a davantage tendance à rester dans les extrémités. Ça vous concerne sûrement si vous avez aussi les jambes lourdes en fin de journée, les chevilles qui marquent facilement, une sensation de chaleur dans les jambes l'été. Et il faut faire attention aussi à votre système lymphatique qui est peut-être un peu paresseux. On parle souvent de la circulation sanguine, beaucoup moins de la circulation lymphatique. Pourtant, elle joue un rôle essentiel. Elle aide votre corps à récupérer les liquides qui stagnent dans les tissus. Le problème, eh bien, contrairement au sang, la lymphe ne possède pas de pompe. Elle dépend en grande partie de vos mouvements. Et c'est là, très souvent, que l'on retrouve des marques de chaussettes, des doigts gonflés au réveil, une sensation de gonflement général. Vous manquez peut-être aussi simplement d'eau. Si l'une des choses les plus contre-intuitives, si votre organisme manque d'eau, eh bien, il peut chercher à la conserver davantage. Résultat, certaines femmes vont retenir plus facilement les liquides. Et quelques indices à chercher ou à checker, comme vous voulez, la bouche sèche, la fatigue en journée, des urines un peu foncées et des maux de tête fréquents. Alors, vos hormones aussi peuvent être impliquées. Vous avez peut-être remarqué que certaines périodes du mois sont plus difficiles que d'autres. Vos bagues serrent davantage, votre ventre gonfle. Il y a certaines personnes qui ont leur poids qui monte et qui descend, hein, ça, changement de poids légèrement. Et il y a aussi une piste à explorer. Vos hormones influent naturellement donc la façon dont votre corps gère l'eau et le sodium. Donc la chaleur ne fait parfois pas qu'amplifier un phénomène déjà présent. Et le rôle méconnu de vos muscles également, lorsque vous marchez, montez des escaliers ou sollicitez vos muscles, ceux-ci agissent comme une véritable pompe naturelle. Ils aident les liquides à circuler. On peut donc voir des gonflements diminuer en reprenant une activité physique régulière. Et parfois, le problème n'est pas ce que vous mangez, c'est simplement ce que votre corps manque de mouvement. Une inflammation discrète peut parfois se cacher derrière. La chaleur agit à ce moment comme un amplificateur. Elle rend visible quelque chose qui était déjà présent en arrière-plan. Voilà, certaines personnes ont des déséquilibres au niveau de la sensibilité digestive et il peut devenir plus réactif. Et ça peut donc se traduire par une grande tendance à retenir l'eau. Parfois, c'est un signal qui mérite d'être explorer. Oui, la thyroïde, la circulation veineuse, certains médicaments ou d'autres déséquilibres peuvent parfois être impliqués. C'est aussi pour ça qu'il est important de ne pas banaliser systématiquement les signaux de votre corps que votre corps vous envoie. Et donc consulter votre médecin pour savoir ce qu'il en est et faire peut-être des examens. Une bague qui serre n'est pas forcément un problème, mais c'est parfois une information. Le corps parle souvent à voix basse avant de parler plus fort. Et derrière un même symptôme, les causes peuvent être très différentes d'une femme à l'autre.
Nous allons continuer en musique. Il n'est jamais trop tard pour bien faire. Donc prenez soin de vous, bien sûr.

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Très bon début de soirée à vous tous. Programme TV ce soir, première partie. Nous attaquons avec TF1, 8 rue de l'Humanité, c'est à 21h10, une comédie. L'éclipse, ah, ça tombe très bien, 21h10, une série policière sur la 2. On continue sur la 3 à 19h55 avec l'athlétisme, championnat d'Europe. Les estivales de l'été à Pont-à-Mousson, non pas du tout. Sur la 4 à 21h, les estivales de France 4, c'est de la pop-rock sur la 4, donc avec le collectif Métissé qu'on connaît bien ici à Pont-à-Mousson. La 5 vous propose à 21h, au bout, c'est la mer. Vous allez à Hudson, en Amérique, aux États-Unis, c'est un inédit. On n'est pas d'accord. C'est sur M6 à 21h10, votre magazine de société. On continue avec Mélancolia sur Arte, un film dramatique à 20h55. Fouad, elle courit par Fouad. Donc c'est un documentaire, c'est sur LCP à 20h36. Enquête d'action sur W9 à 21h10. Et puis on continue avec Baby Boom sur TFX à 21h10. Et on termine avec les 100 vidéos qui ont fait rire le monde entier. Donc un spécial Amérique en folie sur Gulli, la chaîne 12, à 21h05. Voilà donc l'essentiel des chaînes de la TNT. Je vous rappelle que demain, c'est jeudi et que vous retrouvez dès le matin, 8h, Johan pour passer la matinée en sa compagnie. Voilà, donc on vous souhaite une excellente soirée. Restez bien avec nous sur Radioactivité. Les playlists continuent encore et encore. On termine, nous, avec notre petite touche de spiritualité. La valeur des choses n'est pas dans la durée, mais dans l'intensité où elles arrivent. C'est pour cela qu'il existe des moments inoubliables, des choses inexplicables et des personnes incomparables. La valeur des choses n'est pas dans la durée, mais dans l'intensité où elles arrivent. C'est pour cela qu'il existe des moments inoubliables, des choses inexplicables et des personnes incomparables. Il faut le dire deux fois pour être sûr que c'est vrai et que ça marche. Voilà, je vous envoie plein de belles ondes positives. Prenez soin de vous et soyez prudents si vous êtes parti regarder l'éclipse ou si vous restez chez vous regarder l'éclipse. Faites très attention, si vous n'avez pas de lunettes, ne regardez pas l'éclipse et vous regarderez simplement les 1 milliard de belles étoiles qui vont suivre après le soir. Et oui, on vous en a parlé sur Radioactivité, donc faites attention à vous, soyez prudents et soyez surtout raisonnables. Ne cherchez pas à regarder l'éclipse si vous n'avez pas les lunettes adéquates. C'est très très important. À demain, bonne soirée, je vous laisse en compagnie des playlists.

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